0: 100.
1: 100.
2: Ah non,
1: ça
2: doit être plus que ça, ma foi du Seigneur.
1: Vanessa?
0: Moi, je dis, 300.
1: C'est une mauvaise réponse. Oh. Une valeur de plus de 500 000 $ pour 6 toiles. Oui, qu'il vend sa collection personnelle. Donc, oui, de très belles pièces. D'ailleurs, on sent l'amour qu'il a pour l'art québécois parce qu'une bonne partie de sa collection, en tout cas, du moins de ce qui sera vendu, provient de certains artistes québécois de très belles toiles. Quand même, pour 6 toiles, plus de 500 000 $ en valeur, c'est pas rien. Bon, ça dépend quand on regarde du côté, peut-être, des monnaies, des Van Gogh. Bon, on augmente en valeur, mais c'est quand même
2: mais
1: bien.
2: quand même.
1: Alors, on y va. On termine avec la marque finale. Vanessa remporte cette semaine.
2: Bravo,
1: vous êtes rattrapée
2: Vanessa.
1: Cette semaine, Vanessa. Quelle performance!
2: C'est vrai.
0: 4-3. C'était quand même chaud. Ce sera chaud également ce soir, on imagine bien, entre le Lightning et le Canadien de Montréal. À suivre. Merci à vous, Raphaël.
1: Merci.

0: Direction de la MRC de la Vallée de l'Or à Vassan, alors que se tiendra à nouveau cet été son événement phare, le Festival Arikana du 3 au 5 juillet au Parc de Vassan. La programmation qui a été dévoilée ce matin. Pour en parler, on joint la présidente du Festival Arikana, Émilie Giroux. Bonjour à vous, Émilie.
1: Eh bien, bonjour à vous tous.
0: Merci de prendre ces quelques minutes pour les auditeurs, auditrices. On le voit d'ailleurs d'emblée dans l'affiche pour la convocation même à la conférence de presse de ce matin. C'est encore sur la thématique cowboy.
1: Oui, madame.
0: Pourquoi choisir justement cette thématique-là pour inviter le public cet été?
1: Écoutez, c'est sûr que les courses, tout le thème thématique cowboy, la danse et tout ça, ça rassure énormément de gens. Donc, on est tous des gens dans un domaine ruraux, avec des chevaux, avec des animaux. Ça fait partie de nos valeurs.
0: Ben justement, donnez-moi une idée de la programmation. Vous le dites qu'il y a entre autres la danse. On sera invité, si on n'est pas déjà danseur, à le devenir, là.
1: Oui, exactement. Donc, on a l'école de danse avec nous, Isabelle Fournier, qui va être tout le week-end. Elle va donner des cours, elle va animer des soirées. Elle va être là pour répondre à des questions, donc débutant, avancé, peu importe, Isabelle va être là pour donner un coup de main. Puis en plus, le dimanche, activité qu'on avait fait l'année passée qu'on n'a pas pu faire, Isabelle Gosselin va être là pour donner des cours de gigue à compter de 10 heures.
0: Ça donne le goût. Vous le dites, ce sera l'occasion également d'assister à des compétitions de cowboys. Parlez-moi justement de ce qu'on pourra voir sur place, Émilie.
1: Les trois grosses journées de festivités au niveau des compétitions et caisses, là, le vendredi dans la journée. Toute la journée, on a notre cowboy extrême qui va être sur place. Donc, très belles agilités à venir voir au niveau des cavaliers et des chevaux. Ensuite de ça, vers 6h, nous allons avoir le derby d'attelage en calèche. Donc, rapidité et précision à ce moment-là. Puis le samedi et dimanche, on aura le Gymkhana là, pour les traditionnelles courses de barils.
0: Et comme à l'habitude, il y a toujours des spectacles musicaux. Qui on aura cette année au Festival Arikana de Vassan?
1: Nous aurons deux groupes par soir. Donc, le vendredi soir, le 3 juillet, nous aurons en première partie le groupe Méga de la Sarre. Ensuite, nous aurons Steph Morin de Montréal qui va être avec nous pour animer la soirée également vers 20h.

0: 22h. Le samedi, en première partie, François Aumont et Isabelle Grégoire. Et en deuxième partie, Rousse Country Band qui vient de Bécancour. Donc, le chapiteau, il va être plein à craquer.
1: Ben justement, bon, je veux quand même l'aborder parce que c'est un élément, veux pas que les gens ont encore en tête le chapiteau l'année dernière qui a raison de Dame Nature s'était effondré. Comment vous entrevoyez la suite des choses? Est-ce que ce sera encore un chapiteau cette année?
0: Ça va être un chapiteau, sauf qu'on va prendre des mesures différentes pour l'ancrer au sol. Puis on va également prendre contact avec des gens pour prévision météo également, pour prévenir ça.
1: Et on sait, chaque année, c'est l'occasion aussi de rassembler les familles. Qu'est-ce que vous avez pensé pour les familles cette année au festival?
0: Bien, on a notre zone familiale, c'est la zone justement qu'on a nos nouveautés cette année. Donc, on est très content d'accueillir ben, les jeux gonflables qui sont là traditionnellement à chaque année. On a également des combats médiévaux qui vont être là dans une arène de 30 pieds de diamètre. On va avoir du lancer de la bûche,
1: Oh
0: que je
1: oui!
0: pense que c'est représentatif pour le festival. Puis on aura le zoo des domaines des Trois-Vents qui vont être là aussi également avec des animaux. Donc, puis le taureau mécanique qui va amener des défis encore cette année au festival.
1: Il y a un faible coût d'entrée, hein, pour la programmation, mais c'est gratuit pour les enfants, c'est ça?
0: Exactement. On a gardé les mêmes coupes l'année passée, dont 5 $ par jour ou 10 $ pour le week-end pour ce qui est des bracelets là, pour enfants. Puis tous les gens, tous les adultes qui vont prendre des bracelets pour le week-end auront le droit à une entrée gratuite pour les enfants au zoo qui est à proximité du village également.
1: Qu'est-ce qu'on dit aux gens? Je pense que c'est quoi? C'est le 17e festival Arikana de Vassa. J'essayais de calculer, Émilie.
0: 17e anniversaire, 17e édition.
1: Qu'est-ce qu'on dit aux gens pour être curieux de prendre part à cet événement country du 3 au 5 juillet prochain?
0: Ben moi, je pense que c'est un événement à pas manquer. D'année en année, on est achalandé. On a notre cuisine traditionnelle également qui nous est faite par une équipe de bénévoles sur place. Des activités, une zone familiale quand même assez variée. Donc, je pense qu'on a une belle journée, belle fin de semaine à passer à Vassan, la première de juillet.
1: Est-ce que ce sera encore un objectif de quoi, 4 000 personnes?
0: Ah oui, on espère, on espère.
1: Ben, l'invitation est lancée. On aura l'occasion de se reparler pendant l'été pour rappeler l'événement. Émilie Giroux, vous êtes présidente du Festival Arikana de Vassan, 17e année. Je rappelle, du 3 au 5 juillet prochain. Merci à vous et bonne suite.
0: Merci à vous.
1: Au
0: Bye
1: revoir.
0: bye, bonne journée.

0: Reste à l'écoute. Dans quelques minutes, c'est la table politique avec Claire Bolduc, Jean-Claude Oranger et Manon Cyr. Mais d'abord, on s'informe avec Lise Millette. Et on débute avec les cours d'eau qui sont sous surveillance. Service public et approvisionnement Canada prévoit des augmentations importantes dans l'extrémité nord du lac Témiscamingue. On croit que le niveau d'eau pourrait gagner quotidiennement 20 cm à compter d'aujourd'hui. Le préfet de la MRC, Martin Lefebvre, dit être en contact avec les élus municipaux.
1: J'en ai profité justement pour exprimer à ceux-ci que s'il y avait des problématiques, c'est important qu'ils nous informent. Parce qu'on est un peu le canal de communication territoriale, donc je n'ai pas eu ce matin de nouvelles à cet effet-là, là, à l'effet qu'il y avait des problématiques.
0: Parlons par ailleurs que plusieurs routes sont fermées à Rouyn-Noranda en raison d'inondations. C'est le cas durant la vigne à la hauteur de la rivière Pelletier, du chemin Charette dans le quartier Granada, du chemin de la plage dans le quartier Baudry. À Rivière-Eva, le chemin des Hirondelles est également fermé entre le rang de Rapide 7 et le chemin du lac Mourier. Le manque de main-d'œuvre qualifiée demeure l'un des principaux enjeux auxquels sont confrontés les centres de la petite enfance de la région. France-Claude Goyette, directrice générale du CPE Magie du rêve, peine à recruter le personnel nécessaire pour ces trois nouvelles installations qui s'apprêtent à ouvrir cet automne. En fait, pas moins de 35 postes ont été ouverts, mais seulement 20 candidatures ont été reçues jusqu'à présent, tous par des personnes non qualifiées. Voici Mme Goyette.
2: On a des jeunes étudiantes qui aimeraient faire le métier, mais arrivent non qualifiées. Puis nous, vous savez...

0: qu'on doit avoir un ratio qualifié par rapport à non qualifié. Fait que c'est difficile de l'atteindre présentement. Les CPE, on a développé des stratégies pour combler un peu. On a créé des postes volantes à l'avance. Fait que nous, on paie des filles depuis plusieurs années hors ratio, justement pour avoir des personnes qui puissent travailler cet automne.
1: Le gouvernement du Québec a dévoilé les lauréats du prix Hommage bénévolat Québec pour 2026. Et pour l'Abitibi-Témiscamingue, la distinction a été remise à la présidente du conseil d'administration du Festival Western de Malartic, Annie Pomerleau. Madame Pomerleau, qui l'an dernier avait aussi reçu la médaille du député d'Abitibi-Est lors du 25e anniversaire du festival. Au sport maintenant, au hockey, la série demi-finale entre les Huskies de Rouyn-Noranda et les Saguenayens de Chicoutimi se poursuit ce soir, 19h, au centre Georges Vizina. Les deux équipes sont à égalité 2-2 dans cette série 4-7. C'est aussi ce soir qu'aura lieu au centre Bell le sixième match de cette autre série entre le Canadien de Montréal et le Lightning de Tampa Bay. Avec une victoire, le tricolore pourrait éliminer son adversaire et accéder au prochain tour. Des milliers de partisans seront de nouveau rassemblés à l'extérieur. La rencontre sera diffusée sur des écrans géants et les policiers seront bien visibles pour éviter tout débordement. Précisons que le Canadien est la seule équipe canadienne encore dans la course pour la Coupe Stanley. Et un mot pour mentionner que la FIFA va revoir sa politique tarifaire en raison de la grogne provoquée par l'explosion des prix des billets pour assister au match de la Coupe du monde de soccer qui aura lieu États-Unis, Canada, Mexique. Les prix pour l'événement continuent d'atteindre des sommets. Les billets pour la finale à New York le 19 juillet sont affichés à plus de 2 millions de dollars américains. Voilà, c'était l'essentiel de ces informations. C'est la table politique qui s'amène à Ça vaut le retour.
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0: C'est la table politique du vendredi. On retrouve cette semaine autour de la table. Nous, ça avait manqué. Manon Cyr, ancienne mairesse de Chibougamau, ancienne conseillère en développement économique. Bonjour à vous, Manon.
1: Bonjour Vanessa, bon retour.
0: Salut, merci à vous pour vous accompagner cette semaine. Claire Bolduc, agronome et ex-préfète du Témiscamingue. Bonjour à vous Claire.
2: Bonjour, bonjour tout le monde.
0: Et à vos côtés, Jean-Claude Loranger, ex-président de la Chambre de commerce et d'industrie de Rouyn-Noranda. Bonjour Jean-Claude.
3: Bonjour tout le monde.
0: Alors, de beaux sujets encore cette semaine, abondants. Revenons d'abord sur cette visite du chef du Parti québécois, Paul Saint-Pierre Plamondon, qui était dans la tournée, qui était en tournée dans la région en début de semaine. Ils étaient arrêtés d'abord à Chibougamau pour rencontrer les militants, des élus, des visites d'entreprises également, et présenter la candidature à l'investiture à Ungava, Sonia, Caron. Et mardi, Paul Saint-Pierre Plamondon a présenté l'actuel maire d'Amos, Sébastien Dastou, cette fois comme candidat à l'investiture dans Abitibi-Ouest. Écoutons d'abord Sébastien Dastou, suivi de Paul Saint-Pierre Plamondon, chef du PQ.
4: Comme beaucoup de Québécoises et de Québécois, après plus de 20 ans à flirter avec l'autonomisme, bon, à la DQ, avec la Coalition Avenir Québec, Québec avance plus. Seule l'indépendance propose un réel changement qui permettra de ramener 100% des décisions à Québec. J'ai une grande confiance en Paul Saint-Pierre Plamondon. Je crois profondément en un Québec indépendant qui se tient debout. Un Québec qui valorise ses régions et qui donne à chacune d'elles les moyens de se développer pleinement.

0: Donc, pas quelqu'un qui est parachuté et doit apprendre les réalités spécifiques à la région pendant plusieurs années avant de faire une différence, mais quelqu'un qui arrive en pleine maîtrise, en plein contrôle de chacun de ces enjeux-là. Et c'est évidemment le cas de Sébastien. Et on est très fiers, donc, ce matin, de l'accueillir dans l'équipe.
1: Je commencerai avec vous, Manon. Votre réaction à la visite de Paul Saint-Pierre Plamondon chez vous, notamment chez Bougamont?
2: Ben enfin, je vous dirais, M. Saint-Pierre Plamondon est venu dans Ngava, dans le nord du Québec, rencontrer des intervenants de la région.
1: Pourquoi vous dites enfin?
2: Que nous avons. Ben moi, ça fait au moins 5 ans qu'il est chef du Parti québécois. Il n'était pas venu encore dans le nord du Québec. J'avais vu l'équipe des libéraux venir à quelques reprises, d'autres partis. Donc, j'étais très heureuse qu'il vienne. Mais la surprise qu'il nous a fait, c'est vraiment l'annonce de Senan Caron, une fille du pays, si je peux me permettre l'expression. Vous savez, le comté d'Angava, c'est une jeune région. Mais d'avoir quelqu'un qui est né en région, qui a vécu en région, directrice du centre de formation professionnelle à Chibougamau pour la baie James. Donc, c'est une bonne nouvelle et je suis très heureuse qu'enfin il soit venu, mais aussi qu'on ait une candidate du calibre de Mme Caron dans le comté qui est annoncée.
1: Et justement, pourquoi vous dites que c'est une candidature de calibre, Sonia Caron? Dites-moi, Manon.
2: Ben, Sonia, d'abord, c'est quelqu'un de la région. Souvent, nous, dans le Gabon, on a connu dans le passé des gens qui sont parachutés de l'extérieur. Donc, d'avoir quelqu'un de la région, je pense que c'est un défi pour un parti. Mais dans ce cas-là, c'est une bonne nouvelle. C'est quelqu'un aussi qui a travaillé. Bon, c'est une enseignante de profession, qui a été à la direction d'école, qui est à la direction du centre de formation professionnelle depuis déjà quelques années, qui a des beaux succès, montée cours de monteur de ligne, extraction minerai, beaucoup de formations qu'on a fait au CFP avec Sonia et l'équipe. Alors, c'était vraiment une belle candidature. Et moi, ce que je suis surpris de voir, c'est le rythme à lequel M. Paul Saint-Pierre Plamondon annonce des candidats à l'investiture. Au Parti québécois, il va avoir des investitures dans chacun des comtés. Ngava, il me semble, on me disait, c'était d'ici le 22-23 mai. Mais je pense qu'il va, il est à la course, là, justement, de choisir ses candidats avec les différents exécutifs pour être prêt pour la prochaine campagne électorale. Mais
1: oui.
2: Sonia, c'est une excellente nouvelle.
1: Bon, ben de votre côté, Claire Bolduc, comment vous voyez ça chez nous? Qui a été annoncé comme candidat, c'est Sébastien Dastou pour Abitibi-Ouest. Qu'est-ce que vous retenez de cette candidature, Claire?
3: D'abord, je vais mentionner que je souligne l'engagement des personnes qui acceptent de soumettre leur candidature justement à l'investiture. C'est extrêmement exigeant de faire de la politique maintenant, à tous les niveaux. Alors, je veux souligner et saluer leur engagement profond. C'est vrai que Sonia Caron, c'est une très belle candidature. C'est quelqu'un qui est non seulement ancré dans sa communauté, mais qui est branché sur sa communauté. Elle l'a fait évoluer, elle l'a fait grandir.
1: Vous la connaissez donc?
3: Je connais son parcours, j'ai eu à la rencontrer. Mais Sébastien Dastou, je fais encore une déclaration ici, mon conflit d'amitié, Sébastien Dastou, c'est quelqu'un que j'admire profondément. Et oui, c'est aussi une belle candidature. J'espère
1: qu'il va
3: remplir. Parce que Sébastien, il a le front d'aller au bout des choses. Il est capable de tenir une ligne et malgré les embûches, il va atteindre ses objectifs. On l'a vu avec tout ce qu'il a pu réaliser à Amos dans les dernières années. Moi, je l'ai vu particulièrement quand il était président de la conférence des préfets et qu'il avait le sens de l'équipe, mais aussi le sens de l'objectif. Il est capable d'atteindre les objectifs qu'il se fixe et il travaille en ce sens-là. C'est aussi quelqu'un qui est... Bon, il fera pas dans la dentelle. On connaît Sébastien, il fera pas dans la dentelle. S'il y a quelque chose à dire, ça va être dit, mais c'est...
1: Direct.
3: C'est quelqu'un qui est capable d'exprimer son opinion, qui sait être très clair quand il s'exprime, mais c'est quelqu'un qui... C'est une superbe candidature parce que c'est quelqu'un qui dit ce qu'il fait ce qu'il dit. Donc, dans le contexte, on va avoir des personnalités solides. Si ces personnalités-là sont nos candidats, il y aura des personnalités solides pour briguer les suffrages à l'élection du 5 octobre prochain. C'est rassurant. Et c'est rassurant parce que, et M. Saint-Pierre Plamondon l'avait dit, ce qu'on veut, c'est des personnes compétentes, c'est des personnes de qualité, c'est des personnes qui vont être capables de faire cheminer leur communauté et d'atteindre justement les objectifs collectifs qu'on se donne. Et c'est ça c'est de ça dont on a besoin actuellement en politique québécoise et en politique canadienne. On veut avoir des personnes compétentes et de qualité. Alors, je suis très contente.

0: contente pour Sébastien. Je suis très, très heureuse pour lui. Je voterai pas dans son comté, alors ça m'évite d'avoir...
1: mais conflit je suis... d'intérêt, d'exposer vos couleurs.
0: Conflit d'amitié. Mais je suis très contente pour le comté d'Abitibi-Ouest de cette candidature-là. Je suis convaincue qu'il y en aura d'autres, des candidatures de qualité.
2: Ben voilà, c'est là où je viens intervenir, parce que la question que je me pose, c'est qu'en présentant la candidature notamment de Sébastien Dastou et de Sonia Caron, est-ce qu'on vient vraiment présenter ces candidatures sur un tapis rouge et fermer la porte d'une certaine façon à toute autre personne qui serait intéressée? Vous voyez ça comment de votre côté,
3: Jean-Claude? Ben, il explique un peu son processus. On est dans un processus de présélection. Ce que Paul Saint-Pierre Plamondon a expliqué, là, c'est que d'une certaine façon, ils font comme une présélection, puis après ça, ils remettent cette liste de candidats présélectionnés là au conseil exécutif de la région, puis là, les gens choisissent parmi ça. Donc, c'est pour ça qu'ils parlent de toujours... c'est pas la personne nécessairement qui vend le plus de cartes.
2: En même temps, ça aide.
3: C'est louable d'une certaine façon. T'assures la cohésion de ton équipe, là, mais par contre, d'un autre côté, moi, je pense que tu fermes peut-être la porte à te faire challenger sur tes décisions politiques que tu vas prendre comme chef de parti, ou encore le futur du parti politique, parce que dans une certaine mesure, c'est toi qui as choisi ton équipe, il faut se le dire, là, c'est une démocratie un peu contrôlée. Là. Ben, ça a ses avantages, mais moi, je pense que, surtout dans un parti comme le Parti québécois, où c'est un parti qu'on est habitué d'avoir beaucoup de débats et un peu de controverses, probablement qu'il veut contrôler ça un petit peu, là, mais on va voir ce que ça va donner, mais effectivement, moi, je suis d'accord avec Manon. Puis, tu sais, actuellement, il présente des candidatures de qualité. Il est en avance. On a vu des gens, là, des avocates, des gens très, très impliqués, là, dans leur milieu respectif. Il est en avance sur les autres partis par rapport à ça. Puis moi, ben, j'ai hâte qu'on voit c'est quoi les candidats qu'on va avoir ici en région? Le temps pour le PQ, la CAQ, Québec solidaire, là, tu sais, ben, ici en région. À Rouyn-Noranda, entre autres, là, je vais parler pour Rouyn-Noranda. Moi, j'ai hâte de voir. J'ai essayé de tirer des lignes ce matin, mais j'ai pas de nom que ça. Puis je suis pas dans le secret des dieux.
0: Et je répète que j'ai dit non.
3: Des fois, ils reviennent à la charge.
2: Oui, allez-y, Manon.
4: Mais dans le fond, il faut se rappeler aussi, moi, j'ai parlé à quelqu'un de l'exécutif d'Ungava qui était heureux de la candidature de Mme Caron dans Ungava. Pourquoi? Faut se rappeler, tout le monde, et Claire l'a dit en début, à cause de la qualité de la candidature, puis le Parti québécois actuellement est le parti probablement qui a le plus de candidatures dans tous les comtés. Donc, ils ont la chance d'avoir un choix. Mais moi, je pense que les équipes sur le plan local d'organisation, d'exécutif sont en train de se monter. Ungava, traditionnellement, était péquiste. Et eux étaient heureux là de voir cette candidature-là. Et il n'y avait pas l'impression qu'il y aurait beaucoup de gens qui voudraient se présenter, parce qu'on est quand même dans un contexte où faire de la politique en 2025, c'est un choix que tu fais. Mais c'est pas tout le monde qui est volontaire pour justement se mettre sa face sur le poteau, comme on dit. Et on verra la suite aussi des candidatures aussi.
2: Et amenez-moi quand même dans Ungava, parce que bon, on est quand même un peu loin, quoi qu'on soit rapproché dans nos préoccupations. C'était Denis Lamothe qui était là, qui va terminer le présent mandat. Est-ce que vous sentiez qu'il avait cette voix pour les régions? Comment vous voyez son parcours à travers la coalition Avenir Québec? Dites-moi, Manon.
4: Ben, Denis a quand même apporté certaines choses. On a eu beaucoup l'occasion de travailler, de rencontrer M. Legault. Mais quand on parle des régions, pour un parti qui parlait beaucoup des régions, on est au même niveau en termes de retombées. C'est pas suffisant. Le Parti québécois, normalement, avec leur cause indépendantiste, vont vouloir développer des régions fortes. Mais on comprend aussi que M. Millard, que les autres partis, Mme Fréchette, a fait son nouveau forum des régions, là, avec son nouveau ministre des régions. Donc, il y a une volonté, parce que je pense que les gens savent que ça va se passer en région. En tout cas, moi, j'ose espérer, comme régionaliste, qu'on va vraiment regarder comment on va développer nos régions puis comment on va se positionner. Fait que c'est ça aussi qui est important. Et moi, je suis heureuse parce qu'en tout cas, Ungava, au moins, il est venu, il est passé dans le comté et il y a une candidature intéressante. La même chose pour Sébastien Dastou. Puis là, j'aimerais ça dire à Claire, là, moi, je peux pas commencer à vous déclarer mes amitiés avec les gens quand vous allez parler d'Ungava, parce que bah, c'est un grand comté, mais on n'est pas tant de monde que ça. Puis il faut se rappeler aussi qu'Ungava, c'est le nord du Québec, hein, c'est le territoire conventionné. Donc, j'ai senti que M. Saint-Pierre Plamondon avait rencontré les élus parce que dans son message, il tenait compte de la particularité du territoire. C'est un territoire immense en termes de capacité de ressources, mais en étant conventionné, il y a quand même la présence des Inuits et des Cris. Fait qu'il faudra revoir aussi les candidatures qui peuvent venir également de ces communautés-là ou de ces nations-là. Donc, on verra la campagne à l'automne. Puis moi, je pense qu'une campagne électorale, ça gagne beaucoup avec un chiffre, mais dans des régions comme les nôtres, quelqu'un qui vient de la région peut faire la différence si

0: de votre série.
1: Absolument. Alors, on termine avec vous, Claire, allez-y.
2: Ben, deux choses. Oui, c'est conventionné pour les cris, malheureusement pas pour les Inuits, mais sur le... la qualité des candidatures. Rappelons-nous le premier gouvernement de René Lévesque. Il y avait une panoplie de gens extrêmement compétents. Monsieur Saint-Pierre Plamondon, c'est ce qu'il est en train d'organiser autour de lui, autour du Parti québécois. En laissant bien le choix, il l'a très bien expliqué à la radio avec Monsieur Chabot, en laissant bien le choix aux organisations locales et aux membres de choisir leur candidat. Maintenant, il est en train de constituer une équipe de grande qualité. Ce sera intéressant de voir la suite des choses et la confrontation entre les différents partis. Je dirais juste là-dessus que M. Milliard avait une belle occasion de prendre l'avance et qu'il ne l'a pas saisi, cette occasion-là. Je pense qu'il a...
3: Il est en retard, actuellement.
2: Traîner de la patte.
1: Oui. On verra si ça évolue. Donc, une bouchée d'avantages à prendre, question de rattraper le rythme. On l'entend. Autre sujet maintenant. Je disais, grosse semaine pour la première ministre Christine Fréchette aujourd'hui en caucus précessionnel à Rivière-du-Loup. Dimanche et lundi, elle était à Washington en mission économique. Elle a rencontré Jamieson Greer, qui est un proche de Donald Trump pour défendre les intérêts du Québec. Et mercredi, Christine Fréchette, qui était en Beauce pour annoncer des réductions d'impôts pour les petites moyennes entreprises. On parle de 5 000 $ par année qui pourrait aider potentiellement, on parle, 75 000 PME en province. Écoutons d'abord la première ministre du Québec, Christine Fréchette, suivie du chef du Parti libéral du Québec, Charles Méliard, et députée péquiste Catherine Gentilcorps.
4: Dès demain, on va baisser les impôts pour les PME. Je pense que c'est une excellente nouvelle qui va aider à propulser nos entreprises et nos PME.
5: Un virage à 180 degrés de dernière minute pour essayer de remonter dans l'opinion publique, mais les Québécois n'oublient pas le bilan catastrophique de Mme Fréchette comme super ministre de l'économie.
6: Moi, je ne vais jamais rechigner quand on veut supporter nos entreprises, mais dans les 7 dernières années et demie, la CAQ a été absente, a préféré des entreprises étrangères.
1: Comment vous trouvez cette annonce, Jean-Claude?
3: Ben, c'est une bonne annonce, c'est une très belle annonce, une belle initiative. Bon, il n'y avait pas le choix, il fallait qu'il se colle un peu sur l'Ontario. On sait qu'en Ontario, ils ont fait la même chose. Donc, il y avait l'opportunité de le faire et elle le fait. Bon, ils ont peut-être volé l'idée au Parti québécois, au Parti libéral.
1: Ouais,
3: mais c'est le jeu de la politique, ça. On n'a pas fini d'en voir des vols comme ça là, durant la prochaine campagne électorale. Mais c'est pas juste cette mesure-là. Là. Ça va prendre d'autres mesures. Là. On parle des PME, mais il y a les petites entreprises, mais il y a les PME aussi. Bon, puis les PME, notamment, sont en région. Il y a tout le volet agricole aussi qui subit tous les contre-coûts. On va faire quoi avec l'agriculture? Là? Le coût des engrais, le coût du pétrole, etc. Ça va prendre un petit peu plus que ça pour des entreprises. Puis on regarde depuis le 1er avril, là, on a appris, là, puis même je pense que le gouvernement fédéral l'a appris en même temps que le chef du Bloc québécois l'a révélé, là, que les droits de douane, ils s'appliquent non seulement sur les composantes, mais sur la valeur ajoutée. Là. Donc, ça a fait mal à BRP, mais ça va faire mal à d'autres entreprises. Là. On pense à tous les matériaux qui peuvent être inclus de l'aluminium, de l'acier, puis qu'on a une valeur ajoutée. Là, ben, tous ces types de produits-là vont être impactés. Donc, on le voit, là, le meuble est affecté. On va voir d'autres entreprises. Moi, j'ai des noms ici en région là, d'entreprises qui sûrement vont être impactées là, du fait
1: fragilisé.
3: De cette... Fragilisé par rapport à ça. Là. Donc, oui, je suis content. C'est une bonne initiative. Moi, ce qui m'impressionne beaucoup de Mme Fréchette, c'est dans les relations publiques. Si on avait dit qu'elle était beige, elle n'est pas si beige que ça. Là. Je veux dire, actuellement, là, pratiquement une semaine parfaite, elle score bien, je veux dire, elle a des bonnes annonces. Elle est posée, elle joue en équipe, contrairement à M. Legault. Les gens disaient, ça va être une continuité de Legault. Non, c'est pas une continuité de Legault. On a beau vouloir tout lui imposer des décisions que la CAQ a pris là au niveau du super ministère de l'économie là, mais elle a pas été là tellement longtemps là à ce niveau-là là. C'est beaucoup plus Fitzgibbon qui est le propriétaire des échecs là qu'il y a eu là dans le fond. Fait que moi, elle me surprend, je trouve qu'elle va bien actuellement, elle va risque de surprendre, mais le vrai test là, c'est la reprise parlementaire qu'il va avoir.
1: Voilà.
3: Là, on va avoir les questions de l'opposition, comment qu'elle va se débrouiller, elle va pouvoir qu'elle fasse face à la musique, puis les autres partis d'après moi, ils vont corriger le tir au niveau de leur discours.
1: Maintenant, je veux que vous rebondissiez sur les propos de Jean-Claude. Christine Fréchette, qui veut se présenter comme un nouveau souffle, veut donner une autre perception de la CAQ. Pensez-vous qu'elle réussit?
0: Écoutez, moi, ça me surprend. Je parle avec des gens aussi dans mon environnement et tout le monde est agréablement surpris. Madame Fréchette met les habits de première ministre et ça lui va bien. Elle donne des bons coups de patin. Hein? On est en période de série éliminatoire.

0: joueurs de hockey, on va marquer un peu sur le jeu, nous autres aussi. Elle laisse la glace de la politique comme première ministre, mais moi, je vous dirais, c'est vraiment impeccable comme trajet jusqu'à maintenant. Et je suis tout à fait d'accord avec Jean-Claude. C'est sûr que là, on va voir la semaine parlementaire. Mais il rentre à Parlement, quoi, pour 5 semaines, je crois. Alors, c'est pas énorme. Et on va être au mois de juin en campagne électorale. Alors, moi, je pense que les deals sont loin d'être faits là par rapport aux résultats qu'on aura de la prochaine campagne.
1: Oui, je vous entends, Claire.
2: Je te rejoins, Manon, sur ce point-là. Les dés sont loin d'être jetés actuellement. Sur le résultat qu'on pourrait avoir en octobre prochain.
1: Et veut pas, je rebondis quand même sur le caucus qui est en cours à Rivière-du-Loup. Il y a des absents, je pense à Shirley Dorismond. Est-ce que c'est un test pour le leadership de Christine Fréchette? Comment vous voyez ça, Claire?
2: Qui connaît Shirley Dorismond?
3: Non, personne.
2: Ben voilà. Poser la question, c'est y répondre. Dans ce contexte-là, elle a dit, je vais réfléchir à mon avenir, ben qu'elle le fasse.
3: Exact.
2: Et that's it. Pour moi, Christine Fréchette, elle fait les annonces qui s'imposent au moment où on a besoin qu'elle les fasse. On ne peut plus se permettre de perdre encore des PME, comme les deux qu'on a perdus cette semaine dans l'industrie du meuble, par exemple. On ne peut plus se permettre de laisser tomber les employés, les ouvriers, les propriétaires d'entreprises. Alors, les signaux, ils sont importants. Elle est organisée, elle a un plan et elle le suit. Elle fait très bien. Je pense que c'est à l'épreuve du feu qu'on mesurera sa vraie force. Elle entre en scène à l'Assemblée nationale dès mardi. Alors, on va voir. Elle s'est présentée à Washington. Elle a rencontré un des hauts responsables de la négociation de la CEUM. Cette rencontre-là, est-ce qu'elle peut changer les choses? Même si ce n'est que symbolique, ça a eu un impact majeur. Elle y est allée, elle était calme. On a vu les photos, elle était souriante, mais pas enthousiaste.
1: L'accès, c'est beaucoup.
3: Oui.
2: Ben, déjà, l'accès, c'est énorme, mais elle était calme, elle avait ses arguments, elle les a soumis. Même si ce n'était que symbolique, l'impact est majeur. Et elle a donné le ton, elle change le ton de la politique de la CAQ. Elle change le ton marque.
1: Et vis-à-vis Ottawa?
2: Vis-à-vis Ottawa, vis-à-vis les syndicats, vis-à-vis les demandes, vis-à-vis les différents... Par exemple, j'entendais les syndicats aujourd'hui. Elle change le ton de la politique au Québec. Fait du bien.
3: Juste avec l'entente avec les médecins, là, tu sais, je veux dire, tout ce qui tracassait puis qui fait amener de l'ombrage un petit peu, là, l'hôpital Maisonneuve-Rosemont, donc tout ça, là, elle fait des annonces ciblées, puis remarquez ça, il y a du monde alentour d'elle, elle donne la parole aux gens alentour, les gens, il y a de l'enthousiasme. C'est vrai que la partie n'est pas jouée, là, mais comme Claire a dit, elle change le ton, elle définit sa personnalité. Moi, j'ai hâte de voir les débats.
2: Ah oui, c'est vrai.
1: Manon, je vous entends en terminant.
0: En terminant, il faut se rappeler aussi qu'il y a 4 mois pour Mme Dorismond et les autres qui veulent quitter, là, qu'il y a plusieurs qui ont annoncé qu'elle allait quitter. Le monsieur Legault a annoncé parce qu'il s'en allait dans un mur. Là, Mme Fréchette, elle a une bonne tendance, elle a une bonne mainmise sur son parti. Je suis d'accord avec Claire et Jean-Claude. S'il y en a qui veulent réfléchir, qu'elle réfléchir. Mais moi, je pense qu'on change la donne, on change l'approche. Et j'aimerais, en tout cas, avoir une campagne électorale intéressante. Mais c'est certain que, actuellement, faut tout le monde se rappeler que là, après un parti, que ça allait dans un mur. Et là, actuellement, elle est sur certaines vagues. Fait qu'on verra la suite. Mais moi, je suis agréablement surpris de la voir aller.
3: Ce que je voulais rajouter par rapport à son caucus de députés et son caucus ministériel, on va le voir aussi là, lors de la reprise des débats. Là. Parce que là, il y a des ministres, des nouveaux ministres, ils vont être appelés à prendre la parole. Donc, ils vont avoir les médias, ils vont les surveiller, ils vont les scruter. Donc, ils vont être appelés à émettre des opinions. On va voir si, à un moment donné, elle transcende sur l'ensemble de son parti, tout ça. Là. Moi, j'ai hâte de voir ça.
1: À l'usure, comme on dit. Secret de Polichinelle, c'est confirmé maintenant. Les députés fédéraux Alexandre Boulris. Il va faire le saut provincial après 15 ans avec le NPD. Il va se présenter aux prochaines élections, cette fois pour Québec solidaire au provincial. On l'écoute ici, Alexandre Boulris.
4: Parce que je suis profondément québécois. Mes racines, ma culture, ce qui me fait vibrer, c'est chez nous. Et aussi parce que le Québec va pas bien. La maison n'est pas en ordre. Il faut réparer le Québec.
1: Comment vous voyez cette candidature, Claire?
2: C'est une candidature naturelle pour Québec solidaire. Maintenant, il s'en va dans un comté acquis.

0: À Québec Gouin. Solidaire, mmh. Gouin. C'est un bon politicien, Alexandre Boulris. Oui. Moi, les fois où j'ai eu à le croiser, à échanger avec lui, à travailler avec lui, c'est un bon politicien. C'est quelqu'un qui est proche des gens, qui est très préoccupé de leur bien-être. C'est clair qu'il travaille pour les gens qui l'élisent. C'est quelqu'un aussi qui approfondit ses dossiers. Il va certainement faire une bonne figure dans le comté où il va solliciter l'appui populaire.
1: Mais j'entends un mais.
0: En octobre prochain. Mais ils seront peut-être pas nombreux. Mmh. QS, quand on voit les statistiques actuellement, quand on voit les sondages, Québec solidaire et la gauche, de façon générale, est en perte de vitesse. Partout, partout dans le monde.
2: C'est ça.
0: La gauche est en perte de vitesse partout et Québec solidaire n'arrive pas à se démarquer par l'originalité des propositions, par l'originalité des candidatures. Il faut être rationnel actuellement. On est dans une période de totale insécurité et les gens vont avoir tendance à se diriger vers des partis plus rassembleurs qui vont être plus dans le centre. C'est la gauche très gauche ou la droite extrême droite. On oublie ça. Ça va être des partis de centre.
1: Dites-moi, Manon, est-ce que la candidature d'Alexandre Boulris pourrait donner un petit regain à Québec solidaire?
3: Ben moi, je pense que Québec solidaire, dans ce comté-là, il est très connu dans ce comté. Ça est un homme d'expérience. Il devrait aider à Québec solidaire. Puis moi, j'aime ça au Québec de voir que oui, on a des gens de gauche, on a des gens de droite, on a des gens de centre, mais les Québécois vont avoir du choix, une sélection à faire lors des prochaines élections, et c'est ça qui est intéressant. Et Boulris, avec l'expérience qu'il a, lui ici, il va falloir qu'il change la donne, parce que là, il est pas au fédéral, il va être au provincial, c'est une nouvelle approche, des nouveaux dossiers, mais je suis convaincu avec l'expérience qu'il a qu'il va faire bonne figure, et on verra en campagne électorale. Mais ce qu'on nous dit, c'est effectivement, c'est l'homme de la situation, puis c'est d'homme pour aller chercher ce comté-là, comme maintenir ce comté au sein de Québec solidaire. Puis je pense qu'il va avoir un petit côté peut-être plus pragmatiste par rapport à d'autres candidatures ou d'autres députés de Québec solidaire. Donc, à suivre.
1: Je terminerai avec vous, Jean-Claude. Est-ce que ça peut aider Québec solidaire à monter? Parce que là, ils sont en bas des 10 % à l'heure actuelle.
4: Ben, c'est certain qu'il n'est pas du genre à suivre la parade. Donc, il va apporter des changements au sein de Québec solidaire. Mais je pense pas que ça va changer le résultat
1: des élections,
4: les intentions de vote. Le temps est trop court. Puis le malaise au sein de Québec solidaire, là, je suis d'accord avec Hitler, il est pas mal plus profond que ça. Il y a un malaise profond. Ils sont pas capables de vendre leur programme et expliquer leur programme politique puis avoir des propositions qui sont consensuelles au niveau, qui font un consensus au niveau de l'électeur.
0: Ils sont rassurantes. Des propositions rassurantes.
4: Ils sont forts dans la critique, mais au-delà de la critique, c'est quoi vous proposez?
0: Il faut vraiment, oui, la gauche et les extrêmes en politique actuellement n'ont pas la cote.
4: Autant
0: il faut
4: droite,
0: bien le savoir. Autant à droite qu'à gauche, ils n'ont pas la cote.
1: Bon, on verra
3: mais
1: comment...
3: Moi, ce que je vous
1: oui?
3: dis... Vanessa, je m'excuse, je ne peux pas faire autrement. En une période électorale, tout peut arriver.
0: Exact.
3: Le gelo n'est pas pris encore. Il faut laisser la chance à l'ensemble de partis de s'exprimer. Au Québec, on est dans une démocratie. Quand il y a une gauche qui s'exprime, même si on a des différents, qu'on est dans un contexte incertain, je suis d'accord avec Jean-Claude Hitler, mais il faut se rappeler qu'on est en campagne électorale et ça va être vrai également pour Québec solidaire.
1: Je retire le terme, le gelo n'est pas pris. On aura l'occasion de s'en reparler. Manon Cyr, Claire Bolduc, Jean-Claude Loranger. Un plaisir encore une fois. Merci pour vos lumières. À la prochaine.
0: Bonne semaine. Bonne fin de semaine.
1: On écoute les nouvelles à dans 10 minutes.
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8: Aujourd'hui au Radio-Journal, Montréal vibre au rythme du hockey.
9: Pas dormi de la nuit, c'est un grand soir.
8: Les Canadiens veulent en finir ce soir avec le Lightning. Le salaire minimum passe à 16,60 $ de l'heure au Québec, mais ce n'est pas suffisant selon plusieurs groupes de lutte contre la pauvreté. Et Christine Fréchette se dit prête pour la rentrée parlementaire à Québec.
10: Une chose très claire pour moi, c'est qu'on va pas ralentir le...

0: Hitman.
1: Bonsoir, ici Jean-Sébastien Bernacchi. La fièvre du hockey bat son plein à Montréal où le Canadien aura l'occasion d'éliminer le Lightning de Tampa Bay ce soir et d'accéder au deuxième tour des séries de la Coupe Stanley pour la première fois depuis 2021. Le tricolore mène 3-2 dans cette série qui a été très serrée jusqu'à maintenant. On joint Emma Guerrero-Dufour aux abords du Centre Bell. Emma, quelle est l'ambiance sur place?
2: C'est vraiment une ambiance électrique, Jean-Sébastien. Il y a vraiment des centaines de personnes là, qui sont arrivées d'avance. Là, on est 2 heures avant le début de la partie pour pouvoir voir le match sur grand écran. On voit que les équipes de sécurité là du Centre Bell se préparent à une grosse soirée. Je les ai vues faire un petit caucus là devant le Centre Bell. Il y a le SPVM aussi qui exerce une forte présence ici. On sent vraiment qu'il y a de l'émotion dans l'air et pour l'instant, l'ambiance est assez bonne enfant, je vous dirais. J'ai parlé à quelques partisans du Canadien. On les écoute.
3: Bonne gang de jeunes, là. Ils jouent bien. On a un bon coach, Martin. Hein? Disons que c'est encourageant d'écouter les Canadiens.
4: Fébrile. Pas dormir de la nuit. C'est un grand soir. Ça se passe à soir.
5: On a mis l'ambiance dans le métro, je peux te le dire. Hein?
6: Go, Habs, go! Go, Habs, go!
1: Emma, il y a longtemps que le Canadien n'a pas remporté une série à Montréal devant des gradins remplis.
2: Oui, voilà, le Canadien n'a pas gagné de série devant ses partisans à Montréal depuis 2014 à cause de la pandémie, là, où il jouait devant des gradins vides. Et là, bon, comme je vous disais, l'ambiance est vraiment au rendez-vous et le fait qu'il soit à Montréal, ça pourrait effectivement peser dans la balance. Donc, si le Canadien l'emporte ce soir contre Tampa Bay, il passe à la deuxième ronde de la série. Et sinon, si Tampa Bay l'emporte ce soir, ils seront à égalité et devront s'affronter de nouveau dans un dernier match dimanche prochain en Floride.
1: Merci, Emma.
2: Au revoir.
1: Le salaire minimum au Québec atteint maintenant 16,60 $ de l'heure, une augmentation de 50 cents par rapport à l'an dernier. Le gouvernement caquiste affirme que les hausses qu'il a décrétées depuis son arrivée au pouvoir en 2018 totalisent plus de 38 %. Mais pour les organismes qui luttent contre la pauvreté, d'autres mesures doivent être mises en place afin de soutenir davantage les plus vulnérables. Aurélie Girard a préparé ce qui suit.
7: On est les premiers au Canada.
8: Aux yeux du ministre du Travail, Jean Boulet, le Québec est déjà très bon élève en matière de revenus disponibles.
7: Il faut accroître la capacité de payer des travailleurs tout en respectant la capacité de payer des PME.
8: La Fédération canadienne de l'entreprise indépendante salue d'ailleurs cette hausse jugée modérée. Mais aux yeux de plusieurs organismes, le salaire minimum ne suffit pas à lui seul pour contrer la précarité. Serge Petitclerc est porte-parole du collectif pour un Québec sans pauvreté.
9: Ça fait partie du filet social québécois, le salaire minimum. Et pour nous, ça veut dire le minimum pour assurer pas juste ses besoins de base, mais pour faire en sorte qu'une personne qui travaille à temps plein sorte de la pauvreté.
8: Un avis que partage la conseillère budgétaire à l'Association coopérative d'économie familiale du Nord de Montréal, Stéphanie Paquin, qui exige également des élus qu'ils légifèrent en matière de besoins essentiels.
10: Si tout le monde avait la certitude de ne pas consacrer plus que 30 % de leurs revenus pour le paiement du loyer, on serait pas là à toujours dire que c'est insuffisant.
8: C'est d'ailleurs ce dont témoigne cet employé d'une petite épicerie du centre-ville de Québec qui gagne un tout petit peu plus que le salaire minimum.
11: Une paye de 2 semaines, mon loyer représente plus que 3/4 de ma paye.
8: Selon les données de la chaire en fiscalité et en finances publiques de l'Université de Sherbrooke, les jeunes de 15 à 24 ans sont les plus touchés, suivis de près par les femmes qui représenteraient environ 58 % des personnes payées au salaire minimum au Québec. Ici Aurélie Girard, Radio-Canada, Montréal.
1: Le gouvernement Fréchette annonce qu'il va rappeler tous les projets de loi morts au feuilleton, y compris ceux de l'opposition, lors de la reprise des travaux parlementaires la semaine prochaine. La nouvelle première ministre a d'ailleurs averti ses troupes réunies en caucus à Rivière-du-Loup qu'elle entend maintenir la cadence. Christine Fréchette veut profiter de la session à venir pour montrer que la coalition Avenir Québec tient ses promesses sous son leadership. Mathieu Goyer.
12: Accueillie par ses députés à Rivière-du-Loup, Christine Fréchette leur lance un avertissement. Après 2 semaines d'un rythme effréné, la courte session parlementaire qui en comptera 5 se fera à la même vitesse.
13: Il y a une chose que je veux que vous entendiez, qui va être très claire pour moi, c'est qu'on va pas ralentir le rythme.
12: Non seulement le gouvernement rappellera tous les projets de loi qui étaient à l'étude avant la prorogation, mais il compte faire sa marque en déposant de nouveaux. Dès la première semaine de travaux, la CAQ déposera un projet de loi pour maintenir les circonscriptions de Bonaventure et Anjou-Louis-Riel et un autre pour que les femmes aient un meilleur accès aux antécédents criminels de leurs conjoints pour lutter contre la violence conjugale. Christine Fréchette croit avoir donné à son parti une nouvelle impulsion depuis son assermentation, mais elle se défend d'avoir commencé officieusement sa campagne électorale.
13: On est en mode gouvernance. Gouvernance hyperactive.

0: active. C'est différent d'une campagne électorale. Et puis, je ne considère pas déclencher de manière hâtive quoi que ce soit.
1: Mais à la CAQ, le travail d'unité n'est peut-être pas terminé. Une dizaine de députés étaient absents du caucus, dont Shirley Dorismond, qui a clairement laissé entendre qu'elle réfléchissait à son avenir. Le vice-premier ministre Yann Lafrenière assure que tout le monde pousse dans la même direction.
2: On est dans un train à grande vitesse. On n'a pas beaucoup de temps pour livrer. Puis le prochain arrêt, c'est quand? C'est les élections générales. Nous, on doit avancer vite.
1: Les députés seront de retour à l'Assemblée nationale mardi. Ici Mathieu Goyer, Radio-Canada, Rivière-du-Loup.
3: L'Union des producteurs agricoles du Québec invite ses membres, dont les terres se trouvent le long du trajet potentiel du train à grande vitesse sur le tronçon entre Montréal et Ottawa, à refuser l'accès à leurs propriétés. Le promoteur du TGV, Alto, a demandé à 1 000 000 de propriétaires privés de pouvoir visiter leur terrain afin de se familiariser avec les lieux. Reportage de Benoît Chapdelaine.
4: Karine Morris est propriétaire du Jardin des 500 à Mirabel. Elle ne signera pas la demande d'accès d'Alto.
5: Ce qui n'est pas question que je les ai accès chez nous, parce qu'ils n'ont pas un projet qui est clair. Tout est flou et ça ressemble étrangement à ce qui s'est passé il y a plusieurs décennies.
4: Le souvenir des expropriations de Mirabel, avec un aéroport qui n'a jamais pris son envol, demeure très vif dans la région.
5: Un manque de respect. Qui accepterait ça sur sa propriété, en banlieue ou en ville? Tout d'un coup, des inconnus débarquent, pouc, en plein pique-nique, puis s'en vient faire des trous dans ta cour. Voyons donc.
4: Un peu plus loin, sur le même rang, Christian Cardinal craint surtout que le TGV coupe sa terre en deux et l'oblige à de grands détours pour la cultiver.
6: Il va y avoir des rangs de campagne qui vont devenir des cul-de-sac. Si ça devient des cul-de-sac, ça va couper notre société, ça va couper nos villages et les gens autour.
4: Alto tente de rassurer les agriculteurs en rappelant que leur participation aux études préliminaires est volontaire. Le porte-parole, Pierre-Yves Boivin.
7: C'est certain qu'on veut préserver les accès de part et d'autre de la voie ferrée. Alors, soit en maintenant des chemins publics ouverts, mais en créant aussi des voies de passage pour les agriculteurs, soit par-dessus la voie ferrée ou sous la voie ferrée.
4: Alto prévoit présenter avant la fin de l'année un tracé plus précis du projet de TGV. Le début des travaux est prévu vers 2029. Ici Benoît Chapdelaine, Radio-Canada, Mirabel.
3: De plus en plus de jeunes sont à risque de développer des problèmes auditifs, notamment en raison de leur utilisation excessive des écouteurs. Une situation qui préoccupe l'Association québécoise des orthophonistes et audiologistes, qui lance donc une mise en garde au sujet des conséquences à long terme qui, dans certains cas, peuvent être irréversibles. Diana Gonzalez a préparé ce qui suit.
8: Elisa, 20 ans, porte des écouteurs, notamment lors de ses déplacements.
9: Quand je me promène au moins un bon 2 heures là, dans les transports, etc., j'ai des alertes sur mon téléphone quand mon son est trop fort, fait que des fois je le baisse, mais en général, je porte pas vraiment attention. Vu que j'en subis pas encore les effets, je pense que je les réalise pas.
8: Selon Santé Canada, 80% des jeunes adultes sont plus susceptibles d'utiliser des écouteurs ou des casques d'écoute à haut volume pendant un peu plus grand nombre d'heures par semaine.
10: Moi, j'écoute beaucoup de musique. J'ai tout le temps mes écouteurs dans les oreilles. Je dirais 5 heures par jour.
8: L'Association québécoise des orthophonistes et audiologistes s'inquiètent des dommages auditifs qui apparaissent de plus en plus tôt et peuvent dans certains cas être irréversibles. L'audiologiste Marie-Ève Beaulieu est la vice-présidente de l'association.
11: Le fait là, qu'on a des écouteurs sur les oreilles, qu'on est connecté à 100% là, quand même de manière régulière, ça a des impacts importants sur l'audition, puis ça rajeunit un peu les gens qui consultent en audiologie, en fait.
8: Des données de Santé Canada montrent que près de la moitié des jeunes de 19 à 29 ans rapportent avoir eu des symptômes comme des acouphènes.
11: La personne, elle va percevoir scillement, bourdonnement, bruit de grésillement. Donc, c'est une stimulation qui est faite par le cerveau sans stimulation externe. Donc, la personne entend un bruit fantôme qui peut devenir très handicapant là, au quotidien.
8: Et qui peut nuire notamment au sommeil et à la concentration. Ici Diana Gonzalez, Radio-Canada, Montréal.
3: Et en terminant, plus du hockey dont on parlait en ouverture de bulletin, il y a du basketball qui sera aussi très suivi ce soir, puisque les Raptors de Toronto feront face à l'élimination devant leurs partisans. Ils tirent de l'arrière 3-2 dans leur série contre les Cavaliers de Cleveland. En cas de victoire des Raptors, le 7e et ultime match aura lieu dimanche à Cleveland. C'était le Radio Journal. 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Bonne soirée de la part de toute l'équipe de la Salle des Nouvelles.

6 qui est ce soir à 19h. Et on va en parler alors que le troisième épisode de Palais Hockey vient d'arriver. Il a été déposé hier soir. On va recevoir à l'émission l'animateur Michelin Étoile qui sera avec vous dans quelques minutes.

0: On va se mettre également en mode 5 à 7 alors qu'on va recevoir également la copropriétaire de chez Gibbs Centreville, boutique spécialisée à Rouyn-Noranda, Josiane Cyr, qui va nous présenter la petite, non, je dirais la grande histoire de la IPA anglaise, la India Pale Ale, pour les gens qui apprécient l'amertume. Il y a un peu plus de rondeur avec la India anglaise. On va en parler donc dans quelques minutes. IPA, parlons bière, dans une quinzaine de minutes. Le temps de dire qu'également vous retrouve Raphaël Bordelot alors qu'on ira dans l'actualité culturelle avec vous.
1: Oui, absolument. On parlera de très bons résultats du film Le Diable s'habille en Prada 2. Donc, cette suite sortie 20 ans après, peut-être une suggestion avec la température à l'extérieur pour vous inciter à vous déplacer au cinéma. Oui, Vanessa?
0: En plus que le film est arrivé enfin dans la région.
1: Oui, c'est disponible au cinéma de Rouyn-Noranda, Val-d'Or, Amos, de très bons résultats au box-office mondial. On parlera aussi d'une nouvelle sortie d'album québécois sous une étiquette témiscabitibienne, donc ce sera super intéressant. Puis il y a une série très attendue de Martin Matt qui sort ce soir, donc peut-être que vous pourrez écouter entre les périodes du sixième match des Canadiens.
0: Rendez-vous à 17h40.
2: 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Alors, bonjour, toujours aujourd'hui à Palais Hockey, segment spécial. On va faire entrevue avec un invité de Mac Sport. Alors, animatrice à la télévision RDS, Réseau des Sports. Content aujourd'hui, félicité de recevoir Andréane Babo.
0: Depuis hier soir, c'est le troisième épisode de la série web Palais Hockey qui est en ligne. Est-ce que vous connaissez cette sensation du web? Visiblement, tout un public est conquis depuis les derniers jours. C'est ce panel de commentateurs chevronnés d'origine haïtienne. Et comme un cadeau pour les auditeurs auditrices de la Abitibi-Témiscamingue, on retrouve l'animateur Michelin Étoile au bout du fil. Bonjour, bonjour!
3: Alors, bonjour, mes salutations très cordiales à tous les auditeurs Radio Abitibi et Michelin Étoile, bonsoir pour vous servir.
0: Bonsoir Michel Étoile, est-ce que vous connaissez l'Abitibi-Témiscamingue?
3: Je connais très bien Abitibi, j'ai visité souvent, beaucoup viennent pour l'or. Et bien, moi je suis pas là pour la rue, mais là je viens pour voir les amis, aller souvent chez Gibbs pour acheter bière. Bière
0: bon?
3: Qualité spéciale.
0: Où qu'on est?
3: Oui, qu'on est Gibbs, qu'on est bien. Visitez souvent Rouyn-Noranda, Val-d'Or, Amos. Oui, visitez toutes les régions.
0: Alors, dites-moi, Michelin Étoile, alors que vous êtes là, c'est bien sûr pour faire la prédiction du match numéro 6. Alors, qui va remporter entre le Canadien de Montréal et le Lightning de Tampa Bay? Dites-moi, dis-moi non.
3: Alors, j'ai beaucoup de confiance pour Martin Saint-Louis, parce que Martin Saint-Louis a bien préparé les joueurs. Il a toujours pris le tour dans son sac. Puis je crois qu'il a un sac à dos, mais c'est toujours un sac banane. Alors, on sait les bananes, beaucoup de potassium. Alors, Martin Saint-Louis a aussi parlé aux joueurs, dit les bons mots pour sauter par-dessus mes échecs sous Slavkovski. Alors, je crois que Martin Saint-Louis a toujours trouvé les bons mots, comme c'est un bon papa, fait des prières avant match pour Canadiens terminer ce soir en 6. Et on espère que ce sera la seule série parmi toutes les séries qui va terminer en 6, parce qu'on sait que 3 séries, gagner 3 fois une série en 6 matchs, c'est le chiffre du diable et ça laisse des traces.
0: Bon, en terminant pour Jacob Daubèche, il sera dans le filet?
3: Oui, Jacob Daubèche, toujours gardien ce soir. Jacob Daubèche, gardien numéro 1, et très concentré. Et même si très concentré, il n'a jamais peur de sortir du filet. Alors, c'est un gardien, c'est une fraise.

0: ne peut pas cueillir et laisser dans son cassot. Elle sort de son cassot beaucoup de vitamines, beaucoup de force pour Jacob Daubert.
1: Michelet Étoile incarné de belle façon. Vous êtes pas en studio, mais vous voyez pas à quel point les gens autour de moi sont tous sourires. Le personnage que vous incarnez, Richatin Zephyr, merci d'être là. Je veux savoir, parce que là, il y a vraiment un engouement en Abitibi-Témiscamingue. Tous les jours, on me parle de la série Palais Hockey. Vous brisez l'Internet. Est-ce que on peut dire ça?
0: Ben oui, peut-être. Ben c'est sûr que si y a un rayonnement qui dépasse mon entendement ou mes prévisions, tu sais, au départ, nous, on croyait faire un ou deux reels. Puis finalement, on a fait un épisode, on a mis l'épisode au complet, puis finalement, il y a 3 épisodes en ligne, puis on en a 3 autres qu'on a tournés qui vont sortir là, au courant des prochaines semaines.
1: Donc, c'est incroyable.
0: Ça dépasse.
1: C'est incroyable. Je suis allée voir quoi juste avant de préparer l'entrevue, l'épisode qui a été déposé hier soir, on le rappelle, sur ouais. YouTube, qui a plus ouais. de 22 000 vues. C'est incroyable.
0: Oui, en une journée, c'est capoté, en même pas 24 heures. Non, c'est super. Ben, c'est qu'il y a comme plusieurs personnes qui nous ont approchés suite à la diffusion de nos niaiseries. Là, on est en partenariat avec Chaos Sport qui diffuse aussi sur leur plateforme. Puis maintenant, on est sur audio, Radio-Canada aussi.
1: Non,
0: là,
1: je savais
0: en
1: pas.
0: En version audio. Mais ça fait 30 minutes.
1: On l'apprend ensemble. Mais là, je veux parler des autres humoristes qui vous accompagnent. Outre vous, Richatin Zephyr, il y a Jean-Michel Élie, il y a Kenny Thomas, il y a Sheldrick Rock. Parlez-moi de comment est né Palais Hockey. Visiblement, c'était une boutade, puis vous avez été surpris par le succès.
0: Oui, c'est immense. C'était impossible à planifier. C'est un vieux fantasme, une vieille idée que je fais depuis longtemps. Puis comme avec un ami, on a des studios de podcast qu'on loue à des amis, qui s'appelle Studio 21, qu'on loue aux gens pour qu'ils fassent leur balado, on les accompagne. Ça fait qu'on avait un local de libre, fait que je vais en profiter pour faire le sketch avec Jean-Michel Élie, qui est un humoriste, qui joue Marcus Kenol. Lui, son personnage, c'est un ancien joueur des Rangers de New York en 94. Lui, son personnage, essaie toujours de tout ramener à lui, à son époque avec les Rangers. Sheldrick Rock, lui qui joue Kenji Milieu, que lui est un menteur.
1: Donc, il connaît Dano.
0: Ouais, exact. Lui, donc, il ment à chaque épisode. Et Kenny Thomas, qui lui joue Romulus et Coutume, qui est un grand marchand de casquettes. Donc, lui, c'est un peu le philosophe vaseux, celui dans le groupe. C'est, même si le but de l'émission, c'est de rien dire, lui, c'est celui qui dit le plus rien.
1: Oui, je pense que c'est mon préféré. Je veux pas vous froisser avec Michelin Étoile. Là, on l'a dit, c'est le 3e épisode qui a été déposé hier. Il y en a même un autre qui est en tournage là présentement. On vous a soutiré de cet épisode.
0: Oui, on a tourné cet après-midi. Donc là, ça c'est... Puis on a le 4e, lui, qui sort dimanche ou lundi. D'après moi, probablement lundi. Puis la semaine prochaine, on va sortir celui qu'on a tourné aujourd'hui. C'est ça le plan. C'est qu'on essaie toujours là, de se renouveler, puis de trouver des comment on peut surprendre le monde.
1: Et est-ce que ça va perdurer au-delà de la présente série?
0: Ben c'est dur à dire. Là. Moi, je serais porté à dire non. Là. Nous, d'emblée, on s'est dit qu'on arrêterait après le Canadien. Fait éliminer, on arrête. Mais là, au début, je pensais mettre un reel, puis finalement, on fait 6 épisodes. Fait que, ça vient de parler trop vite, mais le plan initial, c'était de suivre les séries. Là.
1: Alors, on verra pour la suite des choses. Visiblement, ben tout un succès. Et je peux pas passer sous silence le fait qu'on vous attend en région avec votre 2e one-man show, Punch Créole. Mais faudra être patient. C'est en 2027, février 2027. Visiblement, ça va bien pour vous.
0: Ouais, c'est extraordinaire. Je suis très content. Fait que c'est pour ça que bon, j'ai eu l'occasion de venir souvent en Abitibi, soit avec le festival ou avec mon premier spectacle, Zéphyr. Donc, j'ai bien hâte, là... de venir passer une belle semaine, puis de visiter un peu toutes les villes.
1: Bon, ben la date est prise, 26 février prochain, du moins pour ce qui est des compatriotes de Rouyn-Noranda. On se laisse peut-être avec Michelin Étoile, qui invite les gens à aller vivre la fièvre du hockey ce soir à 19h. Qu'est-ce que vous nous dites, Michelin? Ça nous dit.
0: Alors, ce soir, Canadien toujours en direction pour la Coupe Stanley. Alors, Canadien a besoin de la force et de chanter.

0: C'est la chronique Boire et Manger. On la retrouve en ce début de mois. Josiane Cyr, copropriétaire chez Gibbs Centre-Ville, boutique spécialisée à Rouyn-Noranda. Bonjour à vous.
1: Bonjour.
0: Alors que vous êtes pétillante de rose vêtue, oui, avec une bière un peu cuivrée aujourd'hui. On va pas vendre la mèche tout de suite, mais quand même, parlons de la catégorie IPA que vous voulez mettre en vedette.
1: Oui, aujourd'hui, je voulais vous parler de la IPA parce que il y a des inventions dans l'histoire là, qui vont être nées par nécessité, comme la roue, le moteur à vapeur. Mais, eh bien, la IPA, c'est exactement pareil. C'est pas une bière qui a été inventée là par un génie dans un laboratoire.
0: Oh non?
1: Non, non, non. Elle a été inventée par quelqu'un qui avait un problème qui était assez concret. C'était comment faire traverser d'un océan à l'autre une bière sans qu'elle tourne au vinaigre.
0: Mmh.
1: Donc, aujourd'hui, je vous parle d'une des bières les plus populaires au monde, au Québec en particulier, qui est la India Pale Ale, donc la IPA. Donc, c'est celle que vous voyez là partout dans les microbrasseries avec des arômes d'agrumes, de fruits tropicaux. Mais est-ce qu'on sait vraiment d'où elle vient? Parce que l'histoire est beaucoup plus fascinante que son nom laisse croire.
0: Alors, on plonge dans l'histoire avec vous.
1: Oui, on plonge. Et pour commencer, on va commencer ça aux Pays-Bas. Parce que c'est les colons néerlandais et flamands installés dans le sud de l'Angleterre qui ont importé massivement le houblon, qui est l'ingrédient numéro un de la IPA, et ça dès le 15e siècle. Les Néerlandais et les Allemands du Nord l'utilisaient déjà depuis deux siècles pour faire de la bière de qualité, mais les Anglais, eux, ils brassaient surtout avec des ales douces, sucrées, aromatisées avec des ingrédients locaux. Donc le houblon, là, ils en voulaient tout simplement pas. Ils trouvaient ça trop amer, trop étranger. Mais vous allez voir que l'histoire allait leur forcer la main parce que maintenant, on se retrouve au 19e siècle. On est dans une Angleterre en pleine révolution industrielle. Les machines à vapeur permettent de produire de la bière en quantité industrielle. Puis l'Empire britannique, ben, au sommet de sa puissance. Donc, des milliers de soldats, des fonctionnaires, des marchands britanniques vivent en Inde qui est à des mois de navigation de chez eux. Donc, vous voyez où est-ce que je m'en viens? Parce que ces gens-là, ben, ils veulent leur bière. Puis, la faire livrer, c'est tout un défi, là. Parce que le voyage pour rejoindre les Indes depuis l'Angleterre, c'est 3 mois de mer.
0: Hey, quand même.
1: Les navires vont traverser 2 fois l'équateur et dans des tonneaux sous la chaleur des tropiques. Mais ben, imaginez qu'est-ce qui va arriver.
0: Ça
1: la bière, ben, c'est ça, exactement. Ça s'acidifie, ça se gâte, ça fermente mal. Donc, les soldats, une fois à l'arrivée, ils ouvrent les tonneaux puis c'est à peine buvable, ce qu'ils vont trouver. Oui. C'est là qu'un brasseur britannique du nom de George Hudson, lui, il a compris qu'il fallait trouver une solution, bien entendu. Puis l'idée qu'on lui attribue, c'est de brasser une bière qui est plus forte en alcool et beaucoup plus chargée en houblon. Pourquoi? Parce que l'alcool puis les acides du houblon, ben, ils vont agir comme des conservateurs naturels. Ils vont protéger la bière contre les bactéries puis la détérioration pendant le voyage. Ben, évidemment, on le sait, ça a fonctionné. Parce que les soldats de l'Inde, ben, ils recevaient enfin une bière qui était bonne à boire après tous ces mois-là en mer. Et la IPA, India Pale Ale, est née. Mais maintenant, comment cette bière a par la suite été popularisée en Angleterre? Parce que l'histoire, elle va pas s'arrêter là. Il y a un épisode qui est encore plus fascinant. Et là, je vais ouvrir les guillemets parce qu'on entre dans la légende. On raconte qu'un navire de la Compagnie des Indes a fait naufrage dans la mer d'Irlande, puis sa cargaison de fûts d'IPA a été récupérée et vendue aux enchères à Liverpool. Les gens du coin, ils ont goûté cette bière-là, puis ils ont adoré, et la IPA a commencé à se répandre en Angleterre, plus seulement comme une bière d'exportation, mais une bière de tous les jours. C'est une belle histoire, sauf que personne n'a jamais pu confirmer ce naufrage-là. Il y a vraiment eu un naufrage, mais bon, l'histoire est quand même répertoriée comme une légende dans plusieurs livres qui traitent le sujet. Mais là, ce qu'on se demande, pourquoi l'IPA est aussi une bière aussi différente d'une bière ordinaire? Oui, je vous disais que tout tournait autour du houblon, mais c'est aussi la manière qu'on veut utiliser ce houblon-là. Parce que le houblon, là, en gros, c'est une plante grimpante dont on va utiliser les cônes. À l'intérieur de ces cônes-là, il y a une substance jaune qui est appelée la lupuline, puis qui va contenir 2 choses qui est importantes. Donc, des acides qui vont donner de l'amertume, puis des huiles

0: huile essentielle qui va donner des arômes. Ces huiles essentielles-là, c'est ceux-là qui font sentir une IPA là, comme un panier d'agrumes, là, un plateau de fruits tropicaux.
1: Mmh.
0: Puis, ben, c'est sûr que là, aujourd'hui, je vous apporte une IPA anglaise, mais il y a plusieurs styles de IPA dans plusieurs branches. Parce que, tu sais, le houblon, on peut le rajouter en début d'ébullition, en fin d'ébullition, ça va apporter d'autres choses à la bière. Ça va apporter des New England IPA. On a même des milkshakes IPA avec un rajout de lactose. Mais là, je voulais vraiment revenir dans le cœur de mon histoire parce qu'aujourd'hui, c'est une IPA anglaise. Fait que la première chose qu'on voit d'une différence, c'est
1: la
0: vraiment
1: couleur.
0: La couleur. Tout de suite, vous l'avez dit, c'est un beau doré cuivré, il y a une belle mousse quand on la vide dans
1: elle
0: le...
1: Elle est magnifique, elle est au nez aussi, on le sent, hein, les agrumes.
0: Oui, puis ce qui est intéressant dans une IPA anglaise, en fait, c'est que le malt est plus présent que dans une autre IPA, fait que ça va apporter un fond de pain caramel léger, puis une rondeur qui va venir équilibrer l'amertume.
1: Ben oui, parce que la IPA, moi, je suis habituée à une bière un peu plus surette, je vais dire ainsi, plus d'amertume. Puis là, on dirait que ça enveloppe la bouche, puis on dirait presque un dessert, j'ai envie de dire. Bon, ben, pas trop, trop sucré, je vous rassure, mais la douceur que ça apporte, ça surprend.
0: Ça, c'est tout le malt qui fait ça.
1: Puis ah,
0: c'est ça. Donc, c'est ça. Souvent, l'amertume, les gens, je veux pas boire de IPA. C'est l'amertume qui vient les déranger. C'est ce qui va venir coller dans le fond du palais. Ici, on l'a beaucoup moins parce que c'est une IPA anglaise. Donc, il y a un rajout il y a plus de malt que dans une autre.
1: Je vous mets dans la confidence. D'habitude, je suis pas fan d'IPA.
0: Oui,
1: mais
0: sais.
1: Là, l'IPA anglaise, on dirait que rentrer par cette porte-là,
0: oui,
1: c'est plus facile.
0: Hein?
1: Ça vient moins chatouiller derrière les oreilles.
0: Exactement.
1: Oh, que c'est intéressant. Vous aimez, Isabelle?
0: Parce qu'en gros, l'IPA...
2: J'adore.
0: Oui, l'IPA anglaise, c'est la version, je vous dirais, qui est plus sobre, plus élégante d'un style, elle est moins agressive, plus complexe, puis c'est vraiment un beau dialogue entre le malt puis le houblon, puis c'est vraiment la bière d'origine avant que les Américains ont décidé de tout pousser à l'extrême avec toutes les différentes IPA qu'on a. Mais je vais vous revenir avec des New England IPA, que c'est comme des jus de fruits alcoolisés un peu là, mais l'amertume est plus présente que ce que je vous propose aujourd'hui.
1: Oh,
0: là, aujourd'hui, vraiment? On boit une bière de Silo, qui est une microbrasserie de Québec. Elle s'appelle Clark. Elle est très très bonne. Puis les pays anglaises, comme je disais hors micro tantôt, il y en a pas beaucoup.
1: Il y en a pas beaucoup, puis c'est intéressant parce que bon, maintenant on connaît toute l'histoire grâce à vous. Et sur le dessus de la canette de Silo pour la Clark, cette IPA anglaise, on voit un chapeau qui fait référence à Sherlock Holmes.
0: Eh oui.
1: Alors les origines anglaises qui se traduisent vraiment, le côté minimaliste également de la canette, c'est magnifique. Puis là, je regarde en arrière, c'est écrit à boire. En rêvant d'un long voyage pour faire référence à l'histoire.
0: Exactement.
1: Oh, c'est intéressant.
0: On va prendre un bateau entre Londres puis Calcutta et voilà, on va avoir une IPA anglaise.
1: Alors, grâce à vous, la bière qui n'a plus de secret pour nous, la IPA, l'India Pale Ale anglaise, la Clark que vous nous avez présentée de Silo, entreprise québécoise. Josiane Cyr, toujours un plaisir de vous avoir en studio.
0: Plaisir partagé.
1: 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Bon vendredi.
0: Merci.
1: Vous appelez la terrasse avec ça. Merci.
0: Bon voyage.
1: Bye bye.

0: La IPA anglaise qui n'a maintenant plus de secret pour vous grâce à Josiane Cyr. Il est 17h30 dans maintenant et on retrouve Lise Millette pour les nouvelles. Et on débute avec les prix de l'essence qui est en moyenne à 1,91 $ en Abitibi-Témiscamingue. Cela fluctue toutefois. Les prix les plus bas se trouvent à Val-d'Or et Amos à 1,84 $. Puis les plus élevés sont à Rouyn-Noranda et La Sarre à 1,94 $. En dépit d'une réduction de la taxe sur l'essence par le gouvernement fédéral, les automobilistes qui continuent à faire les frais du conflit au Moyen-Orient. Voici les commentaires de clients.
1: C'est cher, j'aurais dû faire le plein la semaine passée.
2: Je travaille pour rien, hein. On fait rien que payer.
3: Oui, personnellement, un plein d'essence, ça me coûte 105 $, puis je le gaz à chaque 3 jours, mon truck. Fait que, un moment donné, on vient travailler, mais il reste plus grand cash.
4: Ils ont enlevé les taxes par rapport au gaz et tout, puis ça continue d'augmenter.
0: Service public et approvisionnement Canada prévoit des augmentations importantes pour ce qui est du nord du lac Témiscamingue. Déjà, le niveau d'eau pourrait gagner quotidiennement 20 cm à compter d'aujourd'hui. Le maire de Notre-Dame-du-Nord, Michel Vaillant, répond que la situation est pour le moment sous contrôle, mais surveillée.

0: est prêt.
1: Pour l'instant, il n'y a pas lieu de s'alarmer. Les citoyens qui pourraient éventuellement avoir besoin pourront contacter les travaux publics, la municipalité, puis on sera là pour les aider. Mais à ce moment-ci, le niveau de l'eau ne pose pas de problème particulier à Notre-Dame-du-Nord.
0: Pour ce qui est de Rouyn-Noranda, déjà, on a ouvert des dépôts de sable pour encourager les riverains à protéger leurs propriétés. Les niveaux d'eau augmentent moins rapidement que prévu, toutefois. On parle de hausses qui pourraient osciller entre 5 et 10 cm selon les secteurs. Il y a par contre déjà quelques lieux où il y a des inondations. Le Frima, par ailleurs, a dévoilé sa programmation. On annonce Claude Pelgag, Émile Bilodeau, le rappeur Aswell comme tête d'affiche. La vitrine de la relève permettra également à des artistes émergents de faire la première partie de différentes soirées. Et Zachary Richard lancera les festivités du 21e festival. On peut écouter celui qui est responsable comme directeur général, Maxime Dupuis.
2: C'est comme un peu une idée là, qui est en continuité avec ce qu'on avait essayé de faire dans les dernières éditions, notamment avec Marjo. On veut que les jeunes découvrent leur musique dans un premier temps, mais aussi que les plus vieux viennent découvrir le festival. Puis vraiment, tu sais, le Frima, ça peut avoir de l'air parfois un peu, tu sais, pour les jeunes ou pour des propositions champ gauche, mais c'est aussi rassembleur. Puis on est surtout là pour le party, en fait, pour le fun, puis être en communauté.
0: Le chanteur acadien qui sera en concert à Val-d'Or le 15 juillet. Autre festival, cette fois à Vassan, le festival Arikana. Derby d'attelage, danse en ligne, cours de gigue, compétition équestre se dérouleront du 3 au 5 juillet. Voici la présidente du festival, Émilie Giroux.
3: Trois grosses journées de festivités au niveau des compétitions équestres, là, le vendredi dans la journée. Toute la journée, on a notre cowboy extrême qui va être sur place. Donc, très belles agilités à venir voir au niveau des cavaliers et des chevaux. Ensuite de ça, vers 6h, nous allons avoir le derby d'attelage en calèche. Donc, rapidité et précision à ce moment-là. Puis le samedi et dimanche, on aura le gymkhana là, pour les traditionnelles courses de barils.
0: L'an dernier, on peut se rappeler de l'effondrement du chapiteau qui avait assombri les festivités. Cette année, des mesures d'ancrage différentes seront déployées. Et au sport, la série de demi-finale entre les Huskies de Rouyn-Noranda et les Saguenayens de Chicoutimi se poursuit ce soir dès 19h. Les deux équipes qui sont à égalité 2-2. Un sixième match est donc assuré et se tiendra à Rouyn-Noranda ce dimanche 3 mai à 16h. Et dans l'autre demi-finale dans la LHJMQ, celle qui oppose l'Armada de Blainville-Boisbriand aux Wildcats de Moncton, la série se poursuit aussi ce soir au Centre Avenir de Moncton et les hostilités qui sont aussi égal 2-2. Et autre match qui sera disputé ce soir, fort attendu d'ailleurs, les autorités qui se préparent avec projection sur écran géant au centre-ville de Montréal, le Canadien qui tentera d'éliminer le Lightning de Tampa Bay, match numéro 6 pour cette série de premier tour dans l'association Est. Et mentionnons que Montréal est la seule équipe canadienne toujours en lice dans le cadre de ces séries qui mèneront à la Coupe Stanley. Voilà, c'était l'essentiel des informations. Ça vaut le retour. Se poursuit avec Vanessa Limage.
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5: Où allez-vous regarder le match? La question est soulevée alors qu'on a reçu il y a quelques minutes Michelin Étoile, qui est l'animateur de ce balado visiblement qui fait sensation, qui vient d'être déposé il y a quelques minutes à peine sur l'application audio de Radio-Canada. Je parle bien sûr de Palais Hockey. Alors, où allez-vous regarder le match ce soir à 19h? Est-ce que c'est prévu à l'agenda? Est-ce que ce sera seul, entre amis, en famille, avec ou sans le chandail du Canadien? Écrivez-moi via l'application audio de Radio-Canada. Et c'est un temps parfait pour rester à l'intérieur, justement, alors que les conditions météo sont nuageuses. C'est frais aussi, on le constate, en Abitibi, au Témiscamingue, en Jamésie également. On est aux alentours de 2 à 3 degrés. Au cours de la soirée, la nuit prochaine, on va descendre en deçà du zéro, entre moins 4, moins 5 degrés pour l'Abitibi, Témiscamingue. On sera à moins 6 la nuit prochaine pour Matagami, avec un 40% de probabilité d'averse de neige. Et Et demain, ça demeure frais. Maximum de 4 maximum en Abitibi, 6 au Témiscamingue. On sera à 2 seulement demain comme maximum à Matagami. Peut-être qu'on va voir davantage le soleil au Témiscamingue, mais ça demeure

Nuageux demain en Abitibi et à Matagami. Je vous dirais qu'on va voir peut-être davantage le soleil dimanche, alternant soleil-nuage en Abitibi-Témiscamingue alors qu'on aura 10 degrés dimanche. Ça demeure nuageux cependant pour Matagami avec un maximum de 8. En musique maintenant, voici Corias qui nous invite à « Ouvre ta fenêtre ».

0: que c'est bon. C'est un des membres du collectif La F qui propose un nouvel album en solo, Raphaël.
1: Oui, il s'agit de Mantis. Vous venez d'entendre le nom d'un chien tiré de son plus récent album, Les fleurs préférées de ma mère. Ça a été publié aujourd'hui et sous une étiquette abitibienne, 117 Records, qui produit cet album. Je l'ai appris sur le site du canal auditif aujourd'hui. Alors, Mantis, c'est un rappeur à l'origine. Ça paraît pas directement en entendant cet album qui est d'ailleurs davantage folk, pop, rock pour les influences. En 2022, il avait sorti déjà un projet solo, l'album Colin Maillard, qui était davantage dans le style hip-hop. Je vous fais entendre en exemple la pièce Sunny Delight.

0: de l'odeur.
1: On se rend compte qu'il a toute une palette.
2: Puis quand on écoute aussi ce projet dans l'entièreté, là, celui de 2022, Colin Maillard, bon, il y avait déjà un début de chansons qui étaient plus chantées. On était plus dans justement dans ses influences, mais là, c'est davantage concret avec ce nouvel album, Les fleurs préférées de ma mère, donc qui est une proposition de style vraiment différent, une différence qui s'entend bien. Je vous fais entendre une autre pièce, Mourir ensemble.

0: beaucoup plus calme, beaucoup plus doux. Un album qui pourra assurément accompagner votre week-end à écouter probablement avec avec un petit café, un thé.
1: Un petit livre à la main.
0: Un livre à la main. Alors, Mantis, Thomas Thivierge-Côté, de son vrai nom, vous pouvez retrouver l'album sur toutes les plateformes d'écoute. Les fleurs préférées de ma mère, c'est comme ça que ça s'appelle.
2: J'ai occupé votre poste. J'ai été à la Fashion Week de Paris. J'ai porté plusieurs pièces de la collection Chanel.
3: Et vous avez tout gardé?
2: Non, je les ai données.
4: Vous êtes ici pour nous aider à gérer le scandale qui nous préoccupe en ce moment.
5: Mais je ne vous ai pas engagé. Moi, je n'ai qu'à prendre mon mal en patience jusqu'à votre échec. Prenez plutôt le métro, ma chère.
1: On retrouve le ton révérencieux avec ce personnage dans Le Diable s'habille en Prada 2 qui connaît un bon départ au box-office.
0: Et oui, vous aurez bien reconnu les voix, du moins les voix doublées d'Anne Hathaway et Meryl Streep qui reviennent 20 ans plus tard dans ce film Vanessa. C'est la suite de la comédie génère de bonnes recettes. On parle de plus de 50 millions de dollars au box-office mondial. C'est pas dans les prévisions, vous le verrez plus tard. Alors, seulement deux jours après la sortie de 50 millions de revenus au box-office mondial, c'est assez bien. Des données qui nous viennent d'un article paru au Journal de Montréal aujourd'hui. Ce sont des chiffres qui ont été diffusés par Disney. Et c'est la suite de la comédie, justement. Cette suite performe bien. On parle de 10 millions après les premières représentations, la première représentation de jeudi soir aux États-Unis et 40,5 millions qui ont été amassés pendant les deux premiers jours à l'affiche du côté de l'Europe et de l'Asie. Mmh. Les experts ont des attentes vers les 80 millions pour la première fin de semaine dans les salles nord-américaines. Si ça se confirme, là, ce serait le deuxième meilleur départ de l'année au box-office nord-américain après le film biographique Michael, qui est lui aussi en ce moment dans nos salles de cinéma, qui lui a récolté 97 millions de dollars pendant ses trois premiers jours à l'affiche.

0: La grande Lady Gaga,
1: oui,
0: qui peut encore parler d'elle.
1: Oui, parce qu'elle a participé aux chansons de la bande originale du film Le Diable s'habille en Prada 2. Vous venez d'entendre un extrait de Shape of a Woman, qui d'ailleurs, si vous remarquez, là, je trouve qu'on retrouve vraiment la sonorité typique de Lady Gaga.
0: De grandes envolées.
1: Puis j'en profite pour mentionner que justement, elle a contribué à cette bande originale du film, mais il y a un fait intéressant, c'est que l'ensemble là, de cette bande musicale du Diable s'habille en Prada 2, bien, c'est entièrement composé de titres féminins. On y retrouve des chansons, entre autres, de Dua Lipa, Miley Cyrus, Olivia Dean et plusieurs autres artistes. Le film est d'ailleurs disponible dans toutes les salles d'Abitibi-Témiscamingue, entre autres du côté de Rouyn-Noranda, Amos et Val-d'Or.
2: André Royal, président de la Vitrerie Royale, homme de boss. J'ai travaillé comme un fou pour bâtir une entreprise que je pourrais léguer à mes fils. Ma compagnie est une belle réussite, j'ai une belle famille. Je suis plutôt malheureux.
3: Je veux devenir humoriste.
2: Yvon Deschamps ou Lemire, là, il y avait un don. Pas toi. Si tu peux être drôle quand tu veux, vas-y, fais-moi rire.
4: Sais-tu comment on fait pour encourager quelqu'un?
2: Non.
4: Ça paraît.
0: Alors, la nouvelle série dont on parle abondamment arrive enfin sur la plateforme Prime Video. On parle de Vitrerie Joyale.
1: Oui, elle est fortement.

0: Entendu autant de mon côté que chez plusieurs Québécois cette production Prime Vidéo. Reste à voir là, si ce sera aussi populaire que Les Beaux Malaises. C'est une série qui est inspirée de la vie de Martin Matte et de son père. Donc c'est une auto-fiction Vanessa Vitrerie Joyale. Son père qui était entrepreneur et Martin d'ailleurs interprète son père et s'est fait repousser les cheveux. En tout cas, du moins la couronne. il sera aussi accompagné dans cette série de Pierre-Luc Fogg, qui incarne le rôle de Martin. Il y a Pierre-Évroy Desmarais aussi qui est de la production, plusieurs autres comédiens très connus, entre autres Florence Lompré. Il y a aussi, c'est considéré comme une auto-fiction où on revisitera certains stéréotypes des années 90, vraiment une ambiance de bureau qui semble avoir des allures de Mad Men, si vous avez connu la série. Un peu de beige, de grandes épaulettes sur les vestons, ça semble très drôle comme on a pu l'entendre avec l'extrait. On la rit à chaque fois. C'est très prometteur et c'est disponible aujourd'hui, à compter d'aujourd'hui, sur Prime Video. Cette série qui devrait comprendre 6 épisodes pour une seule saison de ce que Martin Matte avait dit au balado Mike Ward sous écoute.
1: Alors pour les gens qui voudraient voir peut-être après la joute du Canadien, voilà.
0: Ou entre les périodes.
1: Pourquoi pas. L'invitation est lancée. Raphaël Bordelot, merci pour
0: merci
1: la semaine.
0: Beaucoup.
1: À bientôt. En musique maintenant, on vous propose du Mylène Farmer. Pourquoi on écoute ça, réalisatrice?
2: J'avais envie. Je trouvais que ça faisait vendredi.
1: Ben voilà, voici Désenchantée.

0: Ça mène à ce matin à Des Matins en or présenté sur nos ondes, alors qu'il était question de cette enquête Net Tendance. Les achats en ligne au Québec qui amorcent une nouvelle phase de croissance pour atteindre un sommet historique après 5 années de relative stabilité. Il y en a été question avec Inès Colli. Elle est conseillère en études et recherche marketing à l'Académie de la transformation numérique de l'Université Laval à Québec.
1: Oui, effectivement. Alors bon, les enquêtes Net Tendance, en fait, c'est une enquête qu'on fait régulièrement, généralement une fois par année, justement, pour capturer les chiffres autour du commerce en ligne. Et c'est ce qu'on remarque cette année. Là, on observe vraiment que voilà, le commerce en ligne ici au Québec est en train de franchir un nouveau cap. Là, on parle de plus de 80% de cyberacheteurs qui effectuent aujourd'hui là, leurs achats en ligne. Donc, ça confirme une adoption, on va dire, généralisée de ce mode de consommation dans le quotidien des personnes du Québec. Puis à titre de comparaison, en 2024, on était à 74%, puis là, on augmente à 82% plus spécifiquement. Donc là, c'est presque une hausse, je dirais, de 8%. Donc, il y a forcément plusieurs facteurs qui peuvent expliquer cette croissance-là, la commodité, la facilité aussi d'utilisation de ces plateformes-là, le gain de temps aussi. Donc, ça apporte beaucoup d'avantages pour, je dirais, le consommateur, qui expliquerait aussi cette tendance de croissance. Mais ce que j'aimerais peut-être aussi nuancer dans tout ça, c'est que oui, on remarque qu'il y a une croissance soutenue pour le commerce en ligne, mais en même temps, la proportion des cyberacheteurs qui ont augmenté leurs dépenses, donc le montant des achats lui-même, donc ont diminué. Donc là, on est à moins de 10 points de pourcentage de différence par rapport à l'année dernière. Ce qu'on remarque aussi, c'est qu'il y a une plus grande proportion de personnes en 2025 qui ont diminué le montant de leurs dépenses, donc environ de 7%. Donc oui, je dirais que le commerce en ligne est en train de franchir un nouveau cap, mais le montant des dépenses qu'on consacre dans justement ces plateformes de commerce en ligne a lui diminué. Donc ça apporte aussi un petit peu de nuance à ce résultat-là.
2: Donc c'est qu'on est plus nombreux, on est plus nombreux à acheter en ligne dans ce cas-là, c'est ça?
1: Exactement. On est plus nombreux à utiliser les plateformes de commerce en ligne, mais étant donné peut-être aussi, j'imagine, beaucoup de facteurs sociaux, économiques ou géopolitiques qui peuvent expliquer la baisse du pouvoir d'achat, peut-être aussi qui pourrait justement expliquer pourquoi il y a cette baisse dans les dépenses en ligne.
2: Bon, mais parlant de facteurs géopolitiques, une chose intéressante dans les résultats de l'enquête, c'est que il y a un recul chez les achats vis-à-vis de la plateforme Amazon.
1: Tout à fait. C'est effectivement ce qu'on a observé cette année. Ce qu'on observe également, c'est que le nombre d'abonnés, par exemple, à Amazon Prime a lui diminué. Donc, on est passé de 52% en 2024 à 43% cette année. Donc, il y a une vague de désabonnements pour les services payants d'Amazon Prime. Et en général, les dépenses en général envers les marchands américains ont diminué. Donc, on a 48% des cyberacheteurs qui déclarent avoir réduit leurs achats auprès des marchands américains. Donc, il y a vraiment une, je dirais, cette tendance vers le ralentissement ou cette volonté de vraiment sortir du marché américain pour s'orienter davantage vers les marchés plutôt canadiens et québécois, ce qui est aussi une bonne

0: nouvelle pour nous, là.
1: C'était Inès Colli, conseillère en études et recherche marketing à l'Académie de la transformation numérique de l'Université Laval.
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1: Et on va en musique avec Lynn Friends.

0: Et je vous rappelle que pour ouvrir cette heure, on a reçu Michelin Étoile, animateur de ce balado qui fait sensation par les temps qui courent, Palais Hockey. Et d'ailleurs, on a appris lors de cette entrevue avec celui qui personnifie hein, ce personnage, l'humoriste Richardson Zephyr, oui, dis-je bien, que Palais Hockey est maintenant disponible sur l'application Radio-Canada Audio. Alors, question de vous mettre dans le bain avant ce match numéro 6 prévu à 19h, je rappelle, entre le Canadien de Montréal et le Lightning de Tampa Bay. Ben, écoutez, Palais Hockey, c'est disponible sur l'application Audio de Radio-Canada. Merci à vous d'avoir été à l'écoute. Je rappelle également que vous pouvez rattraper cette table politique enlevante qu'on a eue aux alentours de 16h35 avec la présence remarquée des trois panélistes Manon Cyr, Claire Bauduc et Jean-Claude Loranger. Merci également à vous d'avoir été à l'écoute, à l'équipe qui a rendu cette émission possible, Lise Millette, Raphaël Bordelot. L'émission Ça vaut le retour est une réalisation d'Isabelle Harvey. Mon nom est Vanessa Limage. Passez un excellent week-end accompagné de Marc-Olivier Thibault. On se retrouve lundi dès 15h30. Portez-vous bien. Au revoir.
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5: 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À ça nous regarde ce soir.
6: Sans la ville est excitée. Nous aussi, on est excités.
5: Le Canadien de Montréal, la seule équipe canadienne toujours dans les séries, pourrait éliminer le Lightning de Tampa Bay ce soir.
7: Go, Habs, go, Habs en 6.
8: Au prix que ça coûte du dire ici, là, ils sont mieux de gagner.
9: C'est électrique.
5: Les partisans sont gonflés à bloc.
10: On va gagner ce soir en prolongation 3-2.
5: Aussi à l'émission, éliminer rapidement les milliers de plaintes, augmenter les amendes aux transporteurs délinquants.
11: Ils devraient payer immédiatement. On ne devrait pas être obligé de faire des pieds puis des mains.
5: Ottawa se tourne vers le privé pour régler les dossiers en attente des voyageurs aériens. Puis, il y a 10 ans, un incendie forçait plus de 80 000 personnes à évacuer Fort McMurray en Alberta. Aujourd'hui, comment ceux qui ont vécu ce feu surnommé « la bête » repensent à cette catastrophe naturelle hors norme? Et plus tard, pourquoi la mode s'intéresse-t-elle maintenant aux femmes plus âgées?

0: Bon vendredi soir à tous. Il y a de ces moments qui rassemblent. Ça arrive, malheureusement, lorsque le pire arrive. Dans un instant, je vais vous parler de la tragédie du feu de Fort McMurray, survenue il y a 10 ans. Heureusement, des événements rassembleurs sont parfois beaucoup plus festifs. Et là, vous me voyez peut-être venir, je pense au hockey. Et à ça nous regarde, on ne boudera pas ce plaisir. On va commencer l'émission ce soir par l'ambiance qui règne près du Centre Bell à Montréal à 1 heure du 6e match entre le Canadien et le Lightning. S'il l'emporte, le Canadien va accéder au 2e tour des séries de la Ligue nationale de hockey. Je joins sur place et même Emma Guerrero-Dufour. Bonsoir Emma.
1: Bonsoir Madeleine.
0: Décrivez-nous où vous êtes et ce que vous voyez.
1: Alors, je suis vraiment devant le Centre Bell et l'ambiance est très, très festive. Il y a vraiment beaucoup de fébrilité, beaucoup d'émotions dans l'air. C'est une marée rouge là, de partisans qui sont ici, qui sont très enthousiastes. Il y a des milliers de personnes, je vous dirais, vraiment devant l'écran géant, prêts pour le match. En majorité, des jeunes. Il y a des moins jeunes aussi. Il y a des gens qui ont eu des billets qui sont à l'intérieur. J'ai vu des enfants aussi qui venaient pour la première fois avec leur famille, les yeux pleins d'espoir. Donc, vraiment convaincus que le Canadien va l'emporter ce soir contre Tampa Bay. Pour l'instant, vous l'avez dit, le Canadien mène 3-2 dans la série. Ce match pourrait être décisif. Le Canadien pourrait remporter cette ronde, ce qui lui permettrait de passer donc en 2e ronde. Évidemment, les partisans sont convaincus ici là, que le tricolore va gagner ce soir. Il y a des prédictions, 5-0, 3-2. mais je vous propose d'écouter quelques personnes là à qui j'ai parlé un peu plus tôt.
2: Bonne gang de jeunes. Là. Ils jouent bien. On a un bon coach, Martin. Hein? Disons que c'est encourageant d'écouter les Canadiens.
3: Fébrile. Pas dormir de la nuit. C'est un grand soir. Ça se passe ce soir.
4: On a mis l'ambiance dans le métro, je peux te le dire. Hein?
5: Go, Habs, go! Go, Habs, go!
0: Il y a de l'ambiance, Emma. Est-ce que de la sécurité aussi? J'imagine que ça a été renforcé pour le match.
1: Oui, en tout cas, l'ambiance est pas trop tendue encore, Madeleine, mais ça pourrait vite changer. C'est pour ça que le SPVM a déployé plusieurs agents dans le périmètre, autour du Centre Bell. Il y a aussi des agents qui patrouillent à l'intérieur. On a peur un peu des débordements qu'il pourrait y avoir en fin de soirée. Et par rapport à la semaine passée, on a retiré la barrière de sécurité juste pour laisser un peu plus d'espace là, pour les gens qui voudraient pouvoir sortir. Et je voyais aussi la sécurité du Centre Bell. Il semblait là, déjà aux aguets, même 2 heures avant le début du match, donc il y a 1 heure à peu près. Mm-hmm. Il faisait une espèce de caucus là, pour établir un plan d'action. Mais pour l'instant, c'est vraiment sous contrôle. Les gens sont souriants, semblent très heureux là d'être ici là, pour le match.
0: La nervosité va venir peut-être plus tard parce que c'est un match qui est vraiment important. Là. C'est la dernière équipe du Canada toujours dans les séries.
1: Oui, c'est ça. Et ils n'ont pas remporté de série à Montréal avec les gradins remplis de spectateurs depuis 2014. Et ça, c'est à cause de la pandémie. En 2021, quand ils se sont rendus jusqu'en finale, ils jouaient devant des gradins presque vides à cause des mesures sanitaires. Donc, c'est très spécial et surtout pour les plus jeunes qui n'ont pas encore vécu rien de tel. Donc là, ils vont jouer ce soir devant les partisans à la maison à Montréal. Et on l'entendait, les partisans qui sont vraiment gonflés à plat. Donc, ça pourrait les encourager. Et je vais laisser quand même le descripteur des matchs du Canadien pour RDS, Pierre Houde, qui était en entrevue avec Alex Gatonguy un peu plus tôt aujourd'hui à Midi Info. Je vais le laisser un peu nous expliquer pourquoi il y a autant d'engouement pour le Canadien en ce moment. On l'écoute.
6: Il y a le fait que le Canadien n'a pas gâté ses partisans depuis très longtemps. L'autre facette, et celle-là, elle est tout à l'honneur de l'équipe, c'est qu'elle a admis il y a quelques années qu'il fallait rebâtir, qu'il fallait relancer, qu'il fallait sacrifier quelques années au placement pour repartir presque à zéro. Et en repartant à zéro, visiblement, on l'a fait de la bonne façon, autant chez les joueurs que chez le personnel d'entraîneur. Et je pense que les gens l'ont compris et les gens aiment cette équipe-là. Puis moi, qui suis tout près de cette équipe, elle est facile à aimer, cette équipe-là, avec ses jeunes et ses quelques vétérans.
1: Oui, puis Madeleine, il y a aussi le contexte économique, politique du moment. Il y a des partisans qui me disaient qu'une victoire du Canadien, là, ça pourrait faire du bien à tout le monde. Ça rassemble les gens, ça apporte de la joie, là, vraiment, on le voit là ici.
0: Vous avez dit les partisans sont convaincus, mais là, je veux pas être éteignoir là dans tout ça, mais si on regarde ça froidement, Emma, faut pas exclure quand même une victoire du Lightning de Tampa Bay.
1: C'est sûr. Évidemment, personne ici ne souhaite un tel scénario. On a même refusé de me faire des prédictions de score parce que ça peut porter malchance. Mais oui, effectivement, c'est une possibilité. Il y a des analystes sportifs qui parlent de l'énergie du désespoir qui peut être un facteur de motivation potentiel pour le Lightning. Mais donc,

0: rappelle que si effectivement le Lightning l'emporte, toi, ils seront donc à égalité dans la série et devront s'affronter dimanche prochain lors d'un septième match qui aura lieu cette fois-ci en Floride. Mais et comme je vous disais, c'est pas ce qui
1: est souhaité.
0: C'est pas ce qui anime là, les non, c'est pas ce qui est souhaité par les partisans là, qui sont ici.
1: Emma, amusez-vous bien, Emma Guerrero Dufour, tout près du Centre Bell à Montréal. Au revoir.
0: Au revoir, Madeleine.
1: Si vous avez déposé une plainte contre une compagnie aérienne et que vous êtes en attente de traitement, vous n'êtes pas seul, loin de là. On compte 100 000 dossiers en attente de traitement à l'Office des Transports du Canada et la liste continue de s'allonger. Aujourd'hui, le ministre des Transports du Canada a promis d'éliminer cet arriéré dans un délai de 6 à 9 mois. J'en discute avec Frédéric Pépin à Ottawa. Bonsoir Frédéric.
2: Bonsoir Madeleine.
1: Et Ottawa veut faire appel au privé pour s'attaquer au retard.
2: Ouais, exactement. Si ça vous est déjà arrivé, Madeleine, là, on sait un peu le problème, c'est il y a des retards, par exemple, un avion est annulé ou il y a un bagage qui est perdu. Donc, c'est le voyageur qui doit d'abord contacter son transporteur, faire une plainte. La compagnie aérienne a 30 jours pour répondre à la plainte. Et si la compagnie refuse d'offrir une indemnisation, c'est encore le passager qui doit porter plainte auprès de l'Office des Transports du Canada. Mm-hmm. En ce moment, c'est à ce niveau-là que ça coince. Il y a plus de 95 000 plaintes en arriéré à l'Office du Transport du Canada et les décisions peuvent prendre plusieurs années avant d'être rendues. Et c'est donc dans ce contexte qu'aujourd'hui, le gouvernement de Mark Carney a annoncé qu'il compte déposer un projet de loi là, dans les prochaines semaines, prochains mois. On nous a dit, là, on n'a pas exactement un calendrier pour cela, mais leur but, c'est d'éliminer l'arriéré des plaintes relatives au transport aérien. Ça doit obtenir une sanction royale, mais par la suite, ce que nous disait le ministre des Transports, Stephen McKinnon, c'est que ça pourrait prendre de 6 à 9 mois pour complètement éliminer l'arriéré, donc effacer les 100 000 plaintes, les régler, ce qui avait été évoqué évidemment là, dans la mise à jour économique mardi. Monsieur McKinnon, en point de presse à l'aéroport d'Ottawa aujourd'hui, dit qu'il faut rétablir la confiance du public dans le transporteur aérien. Moi, je lui ai demandé s'il a confiance en l'Office du transport. Pourquoi est-ce qu'on doit se tourner vers le privé?
3: L'Office est mal adapté pour gérer un nombre très, très élevé de transactions comme celui-là, et on a découvert que la lenteur, je pense qu'on peut l'appeler, on peut le nommer, la lenteur et le coût, les deux, devenaient un fardeau insupportable pour le système, pour les passagers, pour les voyageurs, pour les transporteurs.
1: Et les voyageurs en pensent quoi?
2: J'en ai parlé à plusieurs voyageurs. Il y a une dame, vous allez l'entendre, Madeleine, elle a dû attendre 48 heures pour un vol qui a été annulé lorsqu'elle a fait un transfert. Donc, elle trouve ça frustrant. Elle dit qu'elle fait partie des 100 000 personnes qui sont en attente d'un règlement.
4: Ils devraient payer immédiatement. On ne devrait pas être obligé de faire des pieds puis des mains pour obtenir une réponse. Puis on ne devrait pas être obligé de se fier aux excuses que les compagnies nous offrent.
5: C'est énorme, en fait. C'est énorme. Donc, je me dis que le gouvernement canadien doit de plus en plus mettre ça en priorité.
6: J'ai ma sœur qui n'a jamais retrouvé une valise, mais qui a abandonné parce qu'à force d'écrire, de relancer et tout. Donc, déjà, il faut convaincre la compagnie aérienne que oui, elle doit te rembourser ou elle doit étudier ton dossier et attendre si longtemps. Après, on abandonne. Donc, on ne se sent pas client, finalement, quoi.
1: Et le gouvernement dit vouloir donner plus de mordant au règlement qui existe en ce moment. Vous en avez parlé à des experts.
2: Exactement. Il y a un règlement de 2019 sur la protection des passagers aériens. Ça s'impose des obligations claires aux compagnies aériennes concernant les retards, les annulations, les bagages qui sont perdus. Mais ça dit aussi que l'Office des Transports du Canada peut imposer aux compagnies aériennes des frais administratifs de 790 $, une petite somme, mais pour chaque dossier, chaque plainte qui est ouverte. Et ça peut permettre d'encourager la compagnie aérienne d'aller plus rapidement dans le processus. Cependant, ce que disent les experts, c'est que l'Office des transports n'utilise toujours pas cette mesure, ou pas toujours. J'en ai parlé à John Gradeck, lui, il dit que, souvent, c'est un expert à l'Université McGill, il dit que les compagnies aériennes savent qu'en retardant les plaintes du client, le passager va attendre trop longtemps et va tout simplement abandonner. Et je vous propose aussi d'écouter Jacob Charbonneau, lui, c'est le cofondateur de l'entreprise Vol en retard, là, qui aide les passagers aériens qui ont des problèmes avec les retards des compagnies aériennes. Lui, il dit que aujourd'hui, là, ce qui annoncé, ça manque beaucoup de clarté. Qu'est-ce que ça veut dire exactement, ce parti tierce qui devra aider avec l'arriéré?
7: Aujourd'hui, ce qu'on annonce, c'est que, bon, on va utiliser une firme tiers d'un autre pays, un peu sur

0: Le même principe que ce qui a été annoncé là, la semaine dernière par Air Canada. Fait que sur le principe, bon, ça peut être un pas en avant, du moins. On reconnaît que l'office est dépassé, que le système actuel il est brisé, mais chose qu'on savait déjà depuis plusieurs années. Mais le diable va être dans les détails. Hein? Qui va traiter les plaintes? Comment? Quels vont être en fait les niveaux de services qui vont être offerts, quels vont être les délais, est-ce que ça va être impartial, est-ce que le taux de succès ou le taux de décision en faveur des passagers va être le même ou pas?
1: Et Madeleine, le gouvernement Carney annonce aussi là qu'il veut serrer la vis davantage aux transporteurs aériens en permettant à l'Office des transports du Canada, parce que l'Office va continuer d'exister, mais en permettant à cet organisme d'imposer des amendes encore plus sévères, 4 fois plus élevées aux compagnies aériennes qui enfreignent systématiquement, là, plus globalement, la réglementation sur la protection des passagers aériens. L'amende maximale passera ainsi de 250 000 $ à 1 million de $. Mais Jacob Charbonneau, que vous venez d'entendre, se demande si vraiment l'Office va utiliser des amendes si salées.
2: Frédéric Pépin, à Ottawa, merci.
1: Je vous en prie.

0: le feu et la chaleur, c'est intense. On voit ça dans les vues. C'était terrifiant.
1: Je crois que maintenant, je sais quoi ce que ça va être là, l'enfer, à cause que j'avais du feu les deux côtés. C'était tout en feu.
2: Je vous ai ramené 10 ans en arrière. Le feu de Fort McMurray, qui a été surnommé « la bête », reste à ce jour la catastrophe naturelle la plus coûteuse de l'histoire du pays, selon le Bureau d'assurance du Canada. L'incendie a brûlé près de 6000 km², une superficie plus grande que l'île du Prince-Édouard, et a détruit plus de 2500 logements, soit 10 % des domiciles de Fort McMurray à l'époque. Le 3 mai 2016, une évacuation générale a été ordonnée. La seule issue, la route 63, a été prise d'assaut, soit vers le sud, vers Edmonton, soit vers le nord, vers des camps de travailleurs de l'industrie pétrolière. Notre invitée, Angelina Gionnet, avait pris la direction nord. À l'époque, elle était directrice générale de l'Association canadienne-française de l'Alberta, région Wood Buffalo, à Fort McMurray. Angelina Gionnet, bonsoir.
3: Bonsoir.
2: Madame Gionnet, est-ce que vous y repensez encore à cette journée du 3 mai 2016?
3: Le moins possible.
2: Pourquoi? Parce que ça a été traumatisant?
3: Moi, le traumatisme, ça a plus été après que pendant. C'est après que je suis partie, que j'ai réalisé que ça m'avait atteint le feu.
2: De quelle manière?
3: C'était surtout lorsque j'étais présente, que c'était un feu de camping, que c'était les sirènes de feu et ces choses-là. Automatiquement, il y avait quelque chose en moi qui déclenchait. Là.
2: Quand vous entendez des sirènes de pompiers, quand vous aviez l'odeur d'un feu de camping, ça vous ramenait au feu de Fort McMurray, c'est ça?
3: Automatiquement. La fumée, les feux de camping qui étaient des fois un petit peu trop gros que le vent allait soulever, là, tout de suite, je devenais d'une anxiété. Des fois, je me suis vue même à notre camping obligée d'éteindre le feu, là. Le vent était élevé, puis j'ai pas pu contrôler cette fois-là, je me souviens, oui.
2: Est-ce que vous nous permettez de nous raconter ce qui s'est passé cette journée-là pour vous? Parce que vous avez pris la route. C'était un ordre d'évacuation, là. Vous aviez pas le choix.
3: Ben, pour nous, à l'Association francophone, on n'a pas eu d'ordre d'évacuation lorsqu'on a évacué. Dans la journée, et même de bonne heure le matin, moi, j'avais fait une entrevue avec Radio-Canada, parce qu'ils voulaient savoir où était le feu, que je me souviens, à 5 heures, j'étais debout, puis moi, il y avait la grosse rivière qui nous séparait du feu, puis j'étais pas inquiète. Puis à ce moment-là, on voyait même pas un anse de fumée. Fait moi, c'est le report que j'avais donné à Radio-Canada, puis j'ai été prendre ma journée de travail. Puis dans l'heure du midi, à 1 heure, j'ai commencé à recevoir des téléphones des parents, parce que la CFA gère la garderie à Wood Buffalo, à savoir s'il fallait qu'ils viennent chercher les enfants. Et je comprenais pas pourquoi.

0: que soudainement, vers 1h, 1h15, j'ai décidé d'aller faire un tour à la garderie. Je suis allée faire un tour, tout était normal, c'était l'heure de la sieste. Fait, au lieu de revenir sur mes pas puis marcher le long du corridor dans le centre communautaire, je suis partie par dehors pour regarder à l'extérieur. Je trouvais qu'il y avait beaucoup de trafic dans la... Fait que quand je suis sortie à l'extérieur, puis que j'ai fait face au monstre, c'est un monstre. Les étincelles étaient immenses. Je suis tout de suite rentrée au centre et j'ai donné l'ordre à la garderie d'évacuer, d'appeler les parents immédiatement, de venir chercher des enfants. Je me suis dit, je prends le risque d'évacuer. Parce que si je fais le mauvais choix, je vais vivre avec. Mm-hmm. Mais j'ai décidé qu'on partait. Ça a donné, heureusement, que mon mari, cette journée-là, était en congé. Puis lui, il est arrivé dans la porte, puis il dit, qu'est-ce qu'on fait? J'ai dit, va immédiatement chercher tes médicaments. Mm-hmm. Puis j'ai dit, reviens après, je ne sors pas d'ici avant que tous les enfants et le personnel soient en sécurité. C'est ce qu'il a fait. Par le temps qu'il y a été, parce qu'on était tellement... Je pouvais marcher de mon logement à mon travail. Mais le feu était tellement proche qu'il a juste eu le temps de rentrer puis sortir. Puis le feu était derrière déjà des bâtiments. Fait, il est venu me ramasser. Là, il approchait 2 heures, un petit peu plus. On n'avait pas encore eu d'ordre d'évacuation. Après ça, après les appels de tout ça, là, l'évacuation a été officielle, mais là, il y avait une colline à descendre. Fait, les deux voies étaient prises parce qu'il fallait se dépêcher à descendre. Excuse. La colline. Quand on arrivait en bas de la colline, mon mari puis moi, on n'a pas eu la chance de prendre par le sud parce que le feu était trop intense. Ça fait qu'on a été détournés par le nord. Désolée. Ça, on a dû prendre la route vers le nord pour aller où? On n'avait aucune idée. Mais il fallait sortir de la ville.
1: Et vous avez abouti où, Angelina Gionnet?
0: Dans la nuit, on a abouti dans un camp de travailleurs, je ne me souviens plus du nom, là. Mais tous les camps qu'on avait passés avant étaient déjà à capacité.
1: Votre évacuation a duré combien de temps?
0: Nous, on a été pris au camp 3 jours, presque 4 jours.
1: Vous avez, Angelina Gionnet, depuis quitté Fort McMurray, vous êtes maintenant au Nouveau-Brunswick. Vous avez quitté en 2018, donc 2 ans plus tard. Est-ce que ça a un lien avec le feu?
0: Ça a un lien avec le feu parce que la CFR, l'association francophone, avait tout perdu. Nous, l'école, puis le centre communautaire, ça a pris 1 an de rénovation pour pouvoir retourner de nouveau dans nos locaux. Ça fait que moi, j'ai pris la responsabilité avec l'équipe, pas toute seule. J'avais une équipe formidable de travailleurs. On a ouvert une autre garderie dans le sol d'une église. On a ouvert des bureaux de la CFA pour continuer à offrir le service. C'est en mai 2017, ou avril 2017, que nos bâtiments étaient prêts à nous accueillir. Il a fallu emménager à nouveau dans nos locaux. Fait, j'étais rendue à une place où est-ce que il me semblait que je faisais que refaire les choses. Puis j'avais perdu ma motivation, ma passion, parce que j'aimais ce que je faisais, puis j'avais beaucoup d'ambition, puis beaucoup de projets. Fait, ça a été un genre d'épuisement, si je peux dire, parce que nous, après le feu, c'est sûr qu'on était dans la bassine, puis à bassine, ben tous les bâtiments avaient passé au feu. Fait nous aussi, mon mari et moi, tout ça, il avait fallu, c'était une guerre avec les assurances de toute la CFA, de la garderie, nos propres assurances. On a travaillé, là, corps et âme, là, c'était sans arrêt. Puis j'avais besoin de

0: encore ce matin avec mon mari au déjeuner. Dans les événements difficiles comme ça, tu peux croiser les gens que dans d'autres occasions normales, les gens se lèvent même pas la tête pour te saluer parce que tout le monde est pris dans leur tête puis comme pas présent à la vie. Puis après, on a vécu une chose comme ça ensemble. Tout le monde se parle, tout le monde se salue, tout le monde se soutient. Chacun demande comment on est, comment es-tu. Ça, je l'ai vécu très, très, très fort, ce moment-là, pendant que j'étais à Fort McMurray.
1: Angelina Gionnet, merci pour ce témoignage.
0: Ça me fait plaisir.

0: Deux jeunes enfants de la Nouvelle-Écosse demeurent introuvables. Un an après leur disparition à Lansdowne Station, c'est une région rurale située à 140 km au nord-est d'Halifax. Jack, 4 ans, Lily, 6 ans, manque à l'appel depuis le 2 mai 2025, malgré des recherches intensives dans les bois et une vaste enquête de la Gendarmerie royale du Canada. Il est très rare au Canada que deux enfants d'une même famille disparaissent sans aucune piste selon la GRC. Michel Brideau.
1: Des bénévoles se sont à nouveau lancés dans les bois dimanche à la recherche de Jack et Lily. Depuis un an, ils ratissent encore et encore le terrain boisé derrière la maison familiale. Cette fois, ils étaient une quarantaine.
2: Yeah, keep coming straight in.
1: Ils ont trouvé une empreinte de botte dans la boue qui semble être celle d'un enfant. Ils l'ont mesurée, ils ont pris des photos et envoyé les informations à la GRC. C'est un mince espoir d'être enfin sur la piste de Jack et Lily.
3: This case is just so unusual because
1: ce cas est tellement inhabituel, explique Nick Aldreeve, qui dirige le groupe de bénévoles participant aux recherches. C'est une organisation à but non lucratif de l'Ontario, Please Bring Me Home.
3: There's just not another case that we can really compare it to.
2: There could be more up here. I didn't want to disrupt the ground.
1: C'est inhabituel parce que Jack, 4 ans, et sa sœur Lily, 6 ans, ont disparu sans laisser de traces. Même la GRC ne comprend pas que deux enfants d'une même famille demeurent introuvables si longtemps. Le caporal Guillaume Tremblay de la GRC.
4: En effet, c'est extrêmement rare de voir un frère ou une sœur vraiment disparaître sans trace.
1: Et pourtant, la GRC et ses partenaires ont lancé dès les premiers jours des opérations de recherche au sol, dans les airs et sur l'eau. Des chiens spécialisés dans la détection des restes humains ont reniflé un périmètre de 40 km, sans succès. Les agents ont interrogé 106 personnes, ils ont examiné plus de 8000 fichiers, ils ont fait passer des tests de polygraphe. Toujours rien, sauf ce morceau de couverture qui appartient à Lily, retrouvé dans un arbre l'année dernière, et d'autres traces de bottes.
4: Nos enquêteurs poursuivent l'enquête, on cherche des faits, on poursuit tous les renseignements, vraiment un à un.
1: La mère, Melia Brooks-Murray, et le beau-père, Daniel Martell, affirment que le matin de la disparition, ils entendaient les enfants dans la maison. La mère a composé le 911 quand c'est devenu silencieux et qu'elle a constaté que ses petits n'étaient plus là. On a cherché là où ils jouaient dans la cour, puis j'ai sauté dans ma voiture pour chercher dans les chemins de terre, affirmait le beau-père en mai 2025. Le couple est maintenant séparé. La mère, Melia, a participé aux recherches dimanche avec des bénévoles et des proches, dont sa propre mère.
5: We're just devastated that there's still no answers after a year.
1: Nous sommes dévastés qu'il n'y ait toujours pas de réponse après un an, dit Cindy Murray.
5: On myself and my family.
1: La GRC n'a pas de preuve qu'il s'agisse d'un enlèvement. Elle dit mener une enquête sur la disparition de personnes et non pas une enquête criminelle.
6: I think the chances that Jack and Lily are alive are very slim.
1: Je pense que les chances de retrouver Jack et Lily vivants sont très minces, dit le sergent d'état-major McCammon. Mais les bénévoles et les proches ne baissent pas les bras. Ils ont l'intention de revenir plusieurs fois encore fouiller dans les bois derrière la maison, ce printemps et cet été. Ici Michel Brideau, Radio-Canada, Moncton.

0: À l'étranger maintenant.
1: Iran wants to make a deal because they have no military left, essentially, and they want to make a deal, but I'm not satisfied with it.
0: Le président américain Donald Trump dit ne pas être satisfait d'une nouvelle offre iranienne visant à relancer les négociations. Cette proposition a tout de même eu un impact sur les cours du pétrole qui étaient en repli aujourd'hui. Pendant ce temps, au Liban, la trêve avec Israël semble emporter que le non. Le sud du pays continue d'être bombardé par l'armée israélienne qui dit vouloir protéger sa région nord du Hezbollah, qui lui revendique des attaques contre des positions israéliennes. L'armée israélienne a établi une zone de 10 km de profondeur à partir de la frontière où elle effectue des opérations de démolition. Voici le reportage de Rania Massoud.
2: Un par un, Israël rase des villages entiers dans le sud du Liban où l'État hébreu veut établir une zone tampon pour se prémunir des roquettes du Hezbollah. Au total, ce sont une cinquantaine de localités qui ont été partiellement ou complètement détruites, 50 000 logements pulvérisés, des familles déracinées comme celle de Sherbil Rize, le maire de Kawzah, un village chrétien de 2 000 habitants situé à moins de 4 km de la frontière israélienne, aujourd'hui rayé de la carte. Malheureusement, on a tout perdu dans le village d'Isherbel. Les Israéliens ont détruit nos maisons, nos commerces, nos champs agricoles. Il ne reste plus rien, assure-t-il. Ce n'est pas la première fois que Kawzah subit un bombardement intense. En 2024, lors de la dernière guerre entre Israël et le Hezbollah, la famille Reza avait perdu une première maison. Sherbel explique que lors de la dernière guerre, c'est 50% du village qui avait été détruit. Cette fois-ci, c'est 95% de Kawzah démoli. Depuis 2 ans, Sherbel, sa femme Thérèse et leurs 3 enfants vivent dans un appartement loué à Damour, à 100 km de Kawzah. Une adaptation difficile pour Thérèse. Elle se dit fatiguée, anxieuse, elle ne sait pas ce que l'avenir réserve à sa famille. Elle peine à retenir ses larmes. Pour justifier les démolitions de villages libanais, Israël dit vouloir éradiquer les infrastructures du Hezbollah. Fin mars, le ministre de la Défense, Israël Katz, a dit appliquer la méthode Gaza afin d'éliminer les menaces qui pèsent sur les habitants du nord de son pays, comme il dit. Au Liban, la ministre de l'Environnement, Tamara Zein, accuse Israël d'une série de crimes. Dans un rapport publié cette semaine, elle parle de domicile, d'éradication de maisons, d'urbicide, la démolition de villes et d'écocide, la destruction de l'environnement.
3: Ce sont des crimes de guerre. Aussi, de déplacer plus de 1 million d'habitants, de citoyens libanais vers d'autres régions. Ça, il ne faut pas oublier qu'au-delà aussi de cet objectif de créer soit des zones tampons ou comme ils disent, il y a cette volonté de créer une pression sociale. L'objectif ultime, c'est vraiment de vider ces régions-là et de rendre le retour impossible.
2: Depuis sa maison ancestrale à Jezzine, à 30 km de la zone tampon, Karim Kanhan vit dans l'incertitude. Il n'a aucune nouvelle de son oliveraie située à 2 pas de la frontière, une zone occupée par l'armée israélienne.
4: On a plus que 1000 oliviers qui ont plus que de 2000 ans dans la région. Et malheureusement, oui, quand on est parti après le retrait israélien en février 2025, on a trouvé que plusieurs oliviers millénaires ont été complètement explosés.
2: Mais Karim ne désespère pas pour autant. Il espère revenir dans son domaine et sauver ce qui peut encore être sauvé.
4: J'espère qu'on ne les perdra pas, ce qui reste de notre domaine à la frontière. Mais mes grands-parents sont restés au Liban, ils sont restés combattants, ils ont retravaillé dans ce qui restait et ils nous l'ont gardé en héritage. Et j'espère bien le garder.
2: Avec la disparition de villages entiers, la destruction de terres agricoles, de l'environnement, c'est toute une mémoire collective qui risque de s'effacer. En plus des coûts humains, matériels, émotionnels, il s'agit de pertes inestimables pour tout le Liban. Ici Rania Massoud, Radio-Canada, Beyrouth.
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0: Et une fois n'est pas coutume, on va parler d'Arabie Saoudite ce soir à la chronique culturelle. Bonsoir Ariane.
6: Bonsoir Madeleine.
0: Parce que l'Arabie Saoudite est devenue un partenaire financier incontournable d'Hollywood. Comment cette alliance s'est formée? Quelle ampleur financière prennent les investissements? Ariane, Est-ce que l'Arabie saoudite est en train de bouleverser le système financier hollywoodien?
6: Oh oui, et rapidement en plus, Madeleine, parce que Hollywood ne va pas bien. Il y a une crise structurelle majeure, il y a une baisse de la production, les tournages à Los Angeles ont chuté, les restructurations de studios se succèdent. Alors Hollywood est devenue dépendante aux financements étrangers, dont ceux de l'Arabie saoudite, qui investit des milliards dans l'industrie du cinéma, mais du sport et des jeux vidéo aussi. Selon plusieurs organisations comme Amnesty International, par exemple, mais tout ça, c'est du blanchiment par l'image pour un pays qui ne respecte pas du tout les droits de l'homme. L'Arabie saoudite, on le sait, c'est un pays riche. C'est une des économies les plus importantes au monde. On le sait, c'est le premier exportateur de pétrole. Mais ce pays dépense des sommes colossales et ça va en augmentant là, pour acheter une influence politique et se faire une belle image par le divertissement. Il y avait un long papier cette semaine dans le média de Hollywood Reporter qui détaille ces investissements-là, donc l'influence. Et on y apprend que les investissements saoudiens s'étendent même à ce média-là de Hollywood Reporter en partie. Là, je vais vous donner un exemple très concret. Le rachat de Warner Bros. Par Paramount Skydance, parce qu'on le sait, finalement, ce ne sera pas Netflix qui va acheter Warner Bros. Ce sera fort probablement Paramount Skydance. Ça devrait être approuvé très prochainement, d'ailleurs. Mais l'accord vient avec une dette parce qu'on a fait de la surenchère pour pas que Netflix puisse l'acquérir. Donc, il y a de l'argent saoudien là-dedans. Et dans ce montant transactionnel de 110 milliards, il y a 24 milliards qui proviennent du Golfe et il y a 12 milliards qui proviennent du Fonds d'investissement public de l'Arabie saoudite. Et ces investissements-là, selon plusieurs médias, ça signifie un accès privilégié de la famille royale au pouvoir médiatique américain et à l'écosystème politique aussi. L'achat de Warner Bros. Inclut, il y a les grands studios, là, il y a les services de streaming comme HBO Max, il y a Paramount, il y a tout un catalogue de films et d'émissions de télévision qui est presque centenaire. Là. Il y a Harry Potter, mais il y a Batman aussi. Ça inclut CNN là, et j'en passe. C'est énorme.
0: Tout ça, ce serait pour changer la perception des Occidentaux sur l'Arabie saoudite?
6: Oui, c'est ce qu'on appelle du soft power, donc une influence douce. Mais il y a une autre facette aussi là-dedans, Madeleine. C'est l'opinion publique du monde arabe comme tel. Donc, à défaut d'offrir une liberté politique, avec une démocratie, par exemple, en Arabie saoudite, eh bien, on vous offre la liberté du divertissement. Il y a quand même plus de 60 % des Saoudiens qui ont moins de 35 ans, donc il y a un public avide de distractions. Les Émirats arabes unis et le Qatar font la même chose là, depuis longtemps, pas seulement aux États-Unis. Le Qatar possède la chaîne d'information Al Jazeera, le club de soccer Paris Saint-Germain, une part majoritaire de Miramax aussi, qui est un studio américain de production et de distribution majeur. Là. Je vous nomme quelques-unes de leurs productions. Pulp Fiction, Chicago, c'est des grands succès, là, ça.
0: Donc, l'objectif, je le répète, changer la perception, est-ce que ça fonctionne?
6: Pas autant qu'on le voudrait, selon l'expert F. Gregory Goss de l'Institut du Moyen-Orient à Washington. Il est passionnant, cet homme-là, à écouter en entrevue. Et lui, il dit, on garde une mauvaise opinion de l'Arabie saoudite. Ils ont quand même assassiné, entre autres, le journaliste du Washington Post, Jamal Khashoggi. La CIA avait conclu que le meurtre aurait été approuvé par le prince héritier, Mohamed Ben Salman. Son corps aurait été démembré selon les bandes audio obtenues, mais n'a jamais été retrouvé. Et là, après cet assassinat, Hollywood a pris ses distances. Mais pas longtemps, parce que Washington a renoué son dialogue avec Riyad pendant la guerre en Ukraine. Ça, c'était dans le but de stabiliser les prix du pétrole.
0: Ben, renouer le dialogue. On peut rappeler que Mohamed Ben Salman a été reçu à la Maison-Blanche par Donald Trump. C'était en novembre dernier, avec tout le protocole. Là, il y avait le survol d'avions de combat. Est-ce qu'on en présente du cinéma américain en Arabie saoudite?
6: Oui, et ça, c'est un changement qui est très récent parce qu'il y a 7-8 ans, en Arabie saoudite, il n'y avait pas de cinéma. Mais là, on a levé l'interdiction de cinéma et aujourd'hui, il y a toute une vie nocturne qui est conçue autour du divertissement et des écrans. Dans l'article du Hollywood Reporter, on décrit bien ces nouveaux cinémas qui sont des multiplexes, tout neufs, avec une clientèle assez hétéroclite. Là, par exemple, des femmes qui vont manger leur pop-corn par-dessous leur burqa. Et on présente toutes sortes de films. Les films peuvent être violents, ils peuvent être sanglants, mais pas de nudité. On couvre les corps avec la technologie, c'est-à-dire qu'on va ajouter des vêtements à l'image. Il y a aussi un nouveau festival, le Festival international du film de

0: si un tabou était en train de sauter, mais est-ce qu'on montre tous les aspects des femmes un peu plus âgées? Parce que j'imagine, bon, elles ont leurs rides, elles ont parfois des cheveux plus blancs, mais jusqu'à quel point on montre le corps qui vieillit?
1: Alors, je dirais qu'il y a un peu de tout. Donc, il y a des marques qui vont se tourner vers des femmes plus vieilles qui sont vraiment passées sous le bistouri. Mmh. Donc, on va aller vers des mannequins ou vers des personnalités connues qui ont peut-être 60, 70 ans, mais qui ont eu tellement de chirurgie que leur visage et leur corps ont vraiment tous les traits de la jeunesse, en fait. Donc, ça, c'est une approche qu'on voit. Dans le fond, ces femmes-là ont tellement compensé que quand on les recrute, ben c'est comme si on recrutait une jeune. Mmh. Ensuite, il y en a qui vont se tourner vers des femmes qui ont des signes visibles de l'âge. Donc, vous le disiez, des cheveux blancs, des rides. Donc, ça, on va le prendre comme pour témoigner de l'effort fait par la marque pour présenter une diversité. Mmh. Mais évidemment, on va aller chercher des femmes qui ont un corps très mince, qui sont assez athlétiques. Donc, c'est une version de la femme plus vieille qui est en fait assez difficile à atteindre pour le commun des mortels. Et finalement, on va voir des marques qui vont un peu plus loin. Et ça, souvent, ce sont des marques qui vont pas juste se tourner vers des mannequins, mais qui vont se tourner vers des femmes d'influence, que ce soit dans le domaine des arts, que ce soit dans le domaine de l'entrepreneuriat, des influenceuses un peu plus âgées. Et là, généralement, on n'y va pas seulement avec l'apparence, mais on y va également avec le propos, on y va avec l'expérience, on y va avec l'histoire de ces personnes-là. Et de plus en plus, on va les amener à témoigner de leur réalité dans des sphères de vie qui avant étaient tabous. Je pense entre autres au sujet de la ménopause. D'ailleurs, il y en a une question dans l'article du New York Times. On voit des célébrités se prononcer là-dessus. Puis c'est moins tabou qu'avant. Ça vient avec le reste, si on veut.
0: Mmh. Et là, la grande question, c'est pourquoi? Pourquoi on peut revoir ces femmes-là qui avaient moins leur place? C'est parce que elles consomment, c'est parce que les marques veulent justement les avoir comme modèles pour les autres femmes qui ont un pouvoir d'achat notamment?
1: Je dirais qu'il y a plusieurs facteurs. On a comme une espèce de tempête parfaite en ce moment. Donc oui, il y a le fait que en ce moment, disons les femmes de 50 ans et plus ont vraiment la part du lion en termes de pouvoir d'achat. Mmh. Et ce sont des femmes qui, peut-être plus que la génération précédente, veulent se voir représentées dans les publicités, dans les images de marques. Elles ne veulent plus voir une petite jeune leur vendre leurs produits. Elles ont envie de se reconnaître. Mmh. Donc, il y a une part de ça. Ensuite, il y a une part du fait que les différentes technologies qui nous permettent de vraiment lécher les images des médias sociaux, puis là, ça s'accélère encore plus avec l'IA qui permet carrément de générer des avatars. Ben tout est tellement faux dans les images qu'on nous propose qu'on est un peu saturé de ça. Et donc, d'avoir des signes visuels de vieillesse amène une impression d'authenticité et de vérité qui nous fait beaucoup défaut ces temps-ci. Et finalement, je dirais qu'une autre raison aussi, c'est le fait que la vieillesse est une façon facile et peu compromettante pour les marques d'envoyer un message un peu d'audace et de diversité. Dans les dernières années, je dirais avant la réélection de Trump, les marques étaient très audacieuses dans leur diversité de genre, d'âge, d'appartenance à toutes sortes de groupes identitaires et tout ça. Et là, le retour de Trump est vraiment venu freiner ça. Mais on a quand même encore toute une part des consommateurs qui sont plutôt démocrates, qui sont plutôt progressistes. Et donc, pour leur parler sans aliéner la base plus conservatrice, on se tourne vers la vieillesse qui est comme, on peut pas vraiment être contre la vieillesse, tu sais. Donc, je pense que c'est une façon facile de se dire comme innovant et ouvert sans se mettre à dos une partie de la population en osant trop dans certains créneaux, je dirais.
0: C'est fascinant. Depuis tout à l'heure, on parle un peu indirectement des États-Unis avec le New York Times, avec l'effet Trump aussi. Est-ce que vous avez l'impression que cette tendance-là, on la constate ici aussi?
1: Ce que je constate, c'est que c'est pas tant dans l'embauche de mannequins qu'on va vers des femmes un peu, puis c'est quand je dis un peu plus vieille, c'est comme plus de 40 ans, donc c'est pas si vieux que ça. Mais donc c'est pas dans les mannequins que les partenariats avec des influenceuses ou avec des personnalités publiques, où là, parce qu'on veut aller chercher des femmes fortes, ben ce sont souvent des femmes qui ont dû avoir cette expérience puis ce bagage de vie, et donc ce sont des femmes qui sont un petit peu plus avancées dans leur carrière. Donc ça, on en voit un peu plus chez les marques québécoises et canadiennes, mais le phénomène décrit par le New York Times de vraiment présence remarquable de mannequins de certains

0: Maintenant, je ne peux pas dire que c'est encore bien implanté ici. Tu sais, c'est tout nouveau dans les grandes capitales, donc je présume que ça va percoler jusque chez nous. Et j'ai contacté deux agences de mannequins qui, malheureusement, ne m'ont pas répondu pour me dire si elles en ajoutaient beaucoup là, dans leur bassin de talent. Mais quand je consultais leur page web qui montre les mannequins qu'on peut booker chez eux, là, je veux dire, il y en avait aucune, là, des femmes un peu plus âgées.
1: C'est peut-être pour ça qu'elles n'ont pas répondu, ces agences. Madeleine Goubeau, chargée de cours à l'École supérieure de la mode à l'UQAM, croque-niqueuse spécialisée en mode. Merci beaucoup pour cet éclairage.
0: Ça me fait plaisir. Au revoir.
1: Au revoir. Et c'est ce qui met fin à l'émission ce soir. L'équipe de Ça nous regarde cette semaine à la technique, Jacques Lebrun, à l'affectation en alternance, David Savoie et Lisa-Marie Florent, adjoint à la réalisation, Louis Garon, Anne-Lie Trudel et Kim Martin, journaliste à la recherche, Christophe Guillon, à la réalisation, Mathieu Courchesne, notre réalisateur en chef est Hugues Mollet. Ici Madeleine Blais-Morin. Bon match, bonne fin de semaine, à lundi.

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1: Bienvenue, voici l'actualité de la semaine avec RFI, avec Radio-Canada, la radio-télévision suisse, avec également ICI et la RTBF. Nous allons d'abord nous rendre au Mali cette semaine. Les djihadistes du groupe de soutien à l'islam et aux musulmans et les indépendantistes Touareg du FLA ont lancé une offensive sans précédent depuis 2012, Nicolas Sûr.
2: Oui, ils ont profondément déstabilisé la junte avec une série d'attaques coordonnées dans tout le pays.
1: La future banque de la défense sera installée au Canada. Nadi Mobarak, votre pays a été choisi pour accueillir le siège social de cette nouvelle instance.
3: Et 4 villes canadiennes sont sur les rangs pour obtenir le siège social de cette nouvelle instance.
1: La surpopulation carcérale atteint des sommets en France, notamment. Il en sera question à travers un reportage à la prison de la Santé à Paris. La situation est identique en Belgique. Alors le gouvernement belge veut élargir les conditions d'accès aux bracelets électroniques. Jacques Crémers, les personnes condamnées à des peines de moins de 18 mois pourront bénéficier de ce dispositif.
4: Et l'objectif, c'est de désengorger des prisons surpeuplées. Le bracelet électronique sera toutefois exclu pour des condamnations pour des faits de terrorisme ou des infractions sexuelles, des actes de violence grave notamment.
1: Enfin, en Suisse, les autorités fédérales et cantonales veulent renforcer la lutte contre les violences domestiques. Pierre Anchoffat.
5: Un numéro d'appel court lancé cette semaine, le 142, pour sortir les victimes de leur isolement et puis le déploiement à l'échelle nationale du bracelet électronique d'ici fin 2027. Deux mesures pour infléchir la courbe inquiétante de ces violences.
1: La junte militaire au pouvoir sous pression, donc au Mali. Les combattants du JNIM, le groupe de soutien à l'islam et aux musulmans lié à Al-Qaïda, et leurs alliés Touareg du FLA, le Front de Libération de l'Azawad, mettent ce pouvoir à mal. Nicolas, c'est une opération d'une ampleur sans précédent depuis une quinzaine d'années.
2: Oui, samedi, ils lancent une série d'attaques conjointes sur tout le territoire. L'une d'elles tue le ministre de la Défense, Sadio Camara. Il est le véritable numéro 2 du régime et l'architecte du rapprochement avec la Russie. Il périt dans l'attaque au camion piégé qui vise sa résidence de la ville garnison de Kati. Le cœur du pouvoir, site le plus sécurisé du pays. Au total, 7 localités sont ciblées. Kati, Bamako, Kona, Mopti, Sévaré, Gao et Kidal.
1: Oui, Kidal, la capitale du Grand Nord malien, berceau, Nicolas, de la rébellion Touareg.
2: Oui, ville symbole, l'armée malienne et ses alliés russes du groupe Wagner, devenu Africa Corps, l'avaient conquise en 2023. Les mercenaires russes ont quitté la ville après 24 heures de siège de leur base et suite à une négociation avec les rebelles du FLA. C'est un camouflet pour Moscou qui voulait s'imposer comme un partenaire clé des juntes sahéliennes. Aujourd'hui, le JNIM et le FLA réclament le départ des Russes et prédisent la chute du régime militaire. Ils ont aussi annoncé le début d'un blocus des routes qui mènent à Bamako.
1: Le siège social de la nouvelle banque de la défense, de la sécurité et de la résilience sera situé au Canada. Nadi, la décision est tombée cette semaine.
3: Oui, les représentants d'une vingtaine de pays l'ont choisi lors d'un vote.

0: unanime. La nouvelle institution était notamment convoitée par le Luxembourg.
1: Alors, quel sera le rôle de cette nouvelle banque ?
0: Eh bien, cette institution multinationale doit servir à donner un coup de pouce aux entreprises qui ont besoin de financement pour augmenter leur production dans le secteur de la défense ou encore pour effectuer un virage vers l'industrie de l'armement. Il y a plusieurs pays alliés du Canada, surtout des pays européens, et qui sont aussi membres de l'OTAN, qui ont travaillé à la création de cette nouvelle banque internationale et qui vont y investir des fonds. On parle de plus de 130 milliards de dollars ou 81 milliards d'euros qui serviront notamment à garantir des prêts. Thomas Junot est professeur à l'Université d'Ottawa.
2: L'idée, c'est d'amasser des fonds pour pouvoir faire des prêts à des taux avantageux à des petites et moyennes entreprises dans ces pays membres-là qui voudraient investir dans leur capacité de production en matière de défense.
0: La nouvelle banque servira donc à aider les pays de l'OTAN à atteindre leur objectif de consacrer 5% du PIB national à la défense.
1: Mais cela dit, on ignore toujours, Nadi, quelle ville canadienne va accueillir le siège social de cette banque.
0: Effectivement, il y a 4 villes au pays qui tentent de l'obtenir, Montréal, Ottawa, Toronto et Vancouver. Le PDG de Montréal International, Stéphane Paquet, plaide en faveur de la métropole québécoise.
3: Nous avons une industrie de la défense dans le Grand Montréal avec des sièges décisionnels. Je pense à Bombardier qui est active en défense, à CAE, et c'est toute la présence des organisations internationales qui sont dans le Grand Montréal.
0: Le premier ministre de l'Ontario fait valoir de son côté que Toronto est une capitale financière. Son homologue de Colombie-Britannique estime que Vancouver est la ville la mieux située géographiquement entre l'Asie et l'Europe. Au final, ce sera au gouvernement fédéral de trancher.
1: Nadi Mobarak pour Radio-Canada à Montréal.
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1: Déblocage dans les prisons lundi dernier, un peu partout en France, à l'appel d'un syndicat de surveillants. La surpopulation carcérale n'a jamais été aussi importante. Le 1er mars dernier, il y avait plus de 87 000 détenus en France pour 63 000 places. Et ce mal chronique, il concerne surtout les maisons d'arrêt où sont détenues les courtes peines ou les personnes en attente de jugement. C'est le cas à La Santé, à Paris, où s'est rendue Marie Boda.
5: Ivan sort d'un mois de prison.
6: J'étais enfermé pour une petite bêtise en 14 juillet. J'ai voulu faire des pétards avec mes amis.
5: Devant l'entrée du parloir de la maison d'arrêt de La Santé, il serre dans sa main une feuille de papier roulée en tube. C'est son document de contrôle judiciaire. Ces quelques semaines, il s'en souviendra.
6: J'étais dans une cellule doublette et une cellule, normalement, vous avez que droit d'être deux. Mais on est obligé de rajouter une troisième personne. On est mélangé entre les petites peines et les grosses peines. C'est un peu gênant, quoi. T'as pas une réelle intimité. Parfois, il y en a qui dorment par terre. C'était compliqué, la vérité, c'était compliqué.
5: Comme Ivan, le petit frère de Sarah, a 20 ans, et comme Ivan, avec ses co-détenus, ils vivent à trois, dans une cellule pour deux, de 9 mètres carrés. Lui dort par terre, sur un matelas très fin.
7: Si par exemple, il dort un petit peu le matin, ses co-détenus sont réveillés, s'ils veulent fumer par la fenêtre, s'ils ont un parloir, ils vont devoir passer au-dessus de lui. Alors, on est conscient que c'est une prison et pas un hôtel, mais c'est des humains, ils sont jeunes.
5: Trop nombreux dans la cellule, ça signifie des conditions d'hygiène déplorables.
7: C'est horrible. En fait, déjà, il y a des traces d'urine sèche au niveau de, vous savez, des toilettes. Et il y a une porte, mais en fait, au-dessus, c'est découvert. C'est-à-dire que si ils vont faire leurs besoins, tout le monde va sentir l'odeur, quoi. C'est automatique. Par exemple, pendant je ne sais pas combien de temps, il n'avait pas de chasse d'eau, je me souviens.
5: Pas de drap de rechange non plus, regrette Sarah.
7: Il avait une souris dans sa cellule. Malheureusement, c'est un peu violent. Pour mettre fin à cette histoire de souris, il a dû utiliser ses draps. Donc, du coup, il n'a plus de draps.
5: Elle se présente toutes les semaines au parloir et s'inquiète pour son état quand il sortira d'ici.
7: Est-ce qu'il va se remettre de tout ça? J'estime que c'est un traumatisme à vie.
5: Daniel fume une cigarette. Cette bénévole de l'association Saint-Vincent soutient famille et détenue. Elle est déjà entrée dans des cellules. Elle secoue la tête, comme si elle souhaitait effacer certains souvenirs.
8: Ça fait froid dans le dos. Des hommes totalement désœuvrés. J'en suis encore toute bouleversée.
5: En Belgique et en Allemagne, le système des bracelets électroniques permet de désengorger les prisons, constate la bénévole. Elle précise que cette option nécessite un accompagnement, donc des moyens.
1: Un reportage de Marie Boyda pour ICI, la surpopulation carcérale qui bat des records aussi en Belgique. De nombreux détenus dorment sur des matelas, même le sol. Alors, vous venez de l'entendre, pour désengorger les prisons, le gouvernement a décidé d'élargir les conditions d'accès aux bracelets électroniques, Jacques.
9: Désormais, les personnes condamnées à des peines de moins de 18 mois de prison pourront purger leur peine avec ce dispositif électronique, tout comme les personnes condamnées à moins de 10 ans et qui n'ont plus que 18 mois à purger. Toutes, non, pas celles et ceux qui ont été condamnés pour des faits de terrorisme ou sexuels, pour des actes de violence grave ou certaines infractions liées aux stupéfiants. Alors ce dispositif, comment a-t-il ressenti, vécu au quotidien? La réponse de Mohamed, qui est assigné à résidence, il ne peut pas sortir, sauf en cas de force majeure, pour un rendez-vous médical ou avec la justice.
4: Un bracelet électronique, ça limite dans toutes les choses. Vous ne pouvez pas sortir et ça vous met un stress en plus, parce que si vous sortez, vous êtes révoqué, vous retournez en prison. C'est comme si vous avez une laisse en votre couture du cou comme un chien, donc le meilleur à faire, c'est de tenir et garder son bracelet et respecter les conditions jusqu'à ça arrive à son terme.
9: D'autres témoignages sont plus positifs, notamment celui d'un autre détenu qui, lui, peut sortir de chez lui et qui estime que le bracelet est une chance pour la réinsertion, même si celle-ci reste difficile. Lundi, en début de semaine, il y avait 784 détenus qui dormaient à même le sol, sur des matelas, dans les cellules belges. Le bracelet est donc une solution pour combattre cette surpopulation, mais il a aussi un coût. Le bracelet demande une surveillance permanente, il faut aussi définir le périmètre du logement d'un détenu et résoudre les pannes. Toutes ces tâches vont probablement doubler avec la réforme de la ministre de la Justice, Annelies Vermeulen.
1: Enfin, la lutte contre les violences domestiques doit se renforcer en Suisse. Un numéro de téléphone a été lancé ce vendredi. Il offre un accès facilité aux victimes pour qu'elles sortent de leur silence, Pierron.
10: Oui, le 142, valable dans toute la Suisse, un moyen simple et confidentiel pour demander aide et conseils quand on est victime ou simple témoin de violence, car le bilan chiffré dressé par Mathias Reynard, président des directeurs cantonaux des affaires sociales, ne laisse planer aucun doute sur la nécessité de renforcer les mesures contre ce fléau sociétal.
11: 22 066, c'est le nombre d'infractions enregistrées en Suisse en matière de violence domestique. En une année, cela représente près de 1000 cas supplémentaires, soit une hausse de 4,4%. Autrement dit, une infraction toutes les 25 minutes.
10: Et ce ne sont que les cas annoncés à la police par sa facilité d'accès, sa disponibilité 24 heures sur 24. Le 142 veut justement éviter que des victimes restent seules avec leurs souffrances et osent enfin parler. Florence Natter est en charge des affaires sociales à Neuchâtel.
12: Ce sera vraiment des répondantes qui connaissent le réseau et qui sont en mesure d'assurer une écoute active, de pouvoir aussi intervenir en situation de crise. Ce ne sont pas elles qui vont intervenir directement, mais qui vont rapidement coordonner le dispositif pour qu'il y ait une intervention d'urgence aux besoins.
10: Des répondantes qui seront orientées vers les bonnes structures quand une prise en charge sera nécessaire. Autre chantier d'importance, le bracelet électronique. Les essais pilotes sont concluants pour les auteurs comme pour les victimes. Reste à développer le système au niveau national, comme l'explique le ministre vaudois en charge de la justice, Vassilis Venizelos.
13: Avec une surveillance active, dynamique, en temps réel, nous pouvons voir les déplacements à la fois des auteurs et des victimes, ce qui nous permet d'intervenir très rapidement en cas de contact entre les auteurs et les victimes. Il est important de couvrir l'ensemble du territoire national, parce que malheureusement, les violences domestiques ne connaissent pas les frontières.
10: Ce dispositif de surveillance en temps réel sur tout le territoire devrait être opérationnel l'an prochain.
1: Pierron Chauffa et la Radio-Télévision Suisse, merci à vous d'être fidèles à l'accent des autres. Belle fin de semaine et rendez-vous si vous le souhaitez dans 8 jours avec les partenaires des médias francophones publics.

0: Bonsoir, Ismaël Dugal. Dans quelques minutes, à Moteur en Herbe, une émission qui répond aux questions de notre jeune public en sciences, santé, technologie, environnement, consommation. On répond à la question d'Elsa, 9 ans, sur les créatures mythiques, et celle de Rosalie, 13 ans, qui veut savoir si on peut se fatiguer la langue si on parle trop. À tout à l'heure.
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2: Bonsoir, ici Fred Harding. Voici les informations. La fièvre du hockey bat son plein à Montréal, où le Canadien affronte ce soir le Lightning de Tampa Bay. Le tricolore mène la série 3-2 et n'a besoin que d'une victoire pour accéder au second tour des séries de la Coupe Stanley pour une première fois depuis 2021. L'équipe n'a pas non plus remporté la série à domicile devant des gradins remplis depuis 12 ans. La série a été extrêmement serrée jusqu'à maintenant et chaque affrontement s'est terminé par un écart.

0: score d'un seul but. Mais les partisans rencontrés aux abords du Centre Bell où se déroule le match avant la rencontre étaient confiants de voir le Canadien l'emporter.
1: Bonne gang de jeunes, là. Ils jouent bien, on a un bon coach, Martin, hein? Disons que c'est encourageant d'écouter les Canadiens.
2: Fébrile, pas dormir de la nuit, c'est un grand soir, ça se passe ce soir.
3: On a mis l'ambiance dans le métro, je peux te le dire. Hein?
4: Go Habs, go! Go Habs, go!
0: Par ailleurs, toujours à ce sujet, la ministre responsable de la métropole au sein du gouvernement de Christine Fréchette, Chantal Rouleau, d'y comprendre la passion des partisans montréalais, mais elle les invite à célébrer dans le calme.
5: On est fiers, c'est notre sport national. On aime gagner, on est des passionnés, mais il faut pas qu'il y ait de débordement, il faut pas qu'il y ait de chicane.
0: Le tricolore est la dernière équipe canadienne en lice après l'élimination des Oilers d'Edmonton hier. Le prix de l'essence est à nouveau reparti à la hausse dans le contexte des tensions au Moyen-Orient et de l'impasse dans les discussions entre l'Iran et les États-Unis. Dans la région de Montréal, les prix à la pompe ont franchi la barre des 2 $ le litre dans plusieurs stations-service malgré la suspension de la taxe d'accise par Ottawa. La mesure devait réduire la facture de 10 cents le litre pour les automobilistes, mais l'effet tarde à se faire sentir. Selon le spécialiste en énergie au Centre d'études et de recherches internationales à l'Université de Montréal, Yvan Clich, la hausse s'explique notamment par le passage à l'essence d'été.
6: Avec la chaleur, l'essence peut entrer en vaporation, peut s'évaporer, dis-je mieux, et donc créer du smog. Alors, pour ces raisons-là, les agences de réglementation ont demandé aux raffineurs de produire de l'essence d'été et de l'essence d'hiver. Et puis également, en été, on le sait, il y a toujours une hausse de la demande. On voyage, on se déplace en automobile, on se déplace en avion. Donc, il y a une hausse de la demande qui, en général aussi, augmenter les prix des carburants.
0: Le coût élevé des loyers de terrain pour les propriétaires de stations-service ferait aussi partie de l'explication. Et Air Canada confirme que son prochain président-directeur général devra pouvoir s'exprimer en français. Le président du conseil d'administration du transporteur aérien en a fait l'annonce durant l'assemblée annuelle des actionnaires qui avait lieu à Vancouver. Air Canada s'est retrouvé au cœur d'une tempête il y a un peu plus d'un mois lorsque son PDG, Michael Rousseau, a publié un message exclusivement en anglais après la mort de 2 pilotes, dont un Québécois, dans une collision à l'aéroport LaGuardia de New York. Le dirigeant a par la suite annoncé son départ à la retraite d'ici la fin septembre. Et à l'international, Cuba qualifie d'illégales les nouvelles sanctions annoncées par les États-Unis contre l'île des Caraïbes. Cette fois, Washington cible particulièrement les banques étrangères qui collaborent avec le gouvernement cubain. Le président Donald Trump estime que le pays, en pleine crise économique, continue de représenter une menace pour la sécurité nationale des États-Unis. La Maison-Blanche impose un blocus pétrolier à Cuba depuis janvier et ne se cache pas de souhaiter un changement de régime à La Havane. De plus en plus de jeunes sont à risque de développer des problèmes auditifs, notamment à raison de leur utilisation excessive des écouteurs. Cette situation préoccupe l'Association québécoise des orthophonistes et audiologistes qui lance une mise en garde au sujet des conséquences à long terme qui, dans certains cas, peuvent être irréversibles. Diana Gonzalez a préparé ce qui suit.
7: Elisa, 20 ans, porte des écouteurs, notamment lors de ses déplacements.
8: Quand je me promène au moins un bon 2 heures là, dans les transports, etc., j'ai des alertes sur mon téléphone quand mon son est trop fort, fait que des fois je le baisse, mais en général, je porte pas vraiment attention. Vu que j'en subis pas encore les effets, je pense que je les réalise pas.
7: Selon Santé Canada, 80% des jeunes adultes sont plus susceptibles d'utiliser des écouteurs ou des casques d'écoute à haut volume pendant un peu plus grand nombre d'heures par semaine.
9: Moi, j'écoute beaucoup de musique. J'ai tout le temps mes écouteurs dans les oreilles. J'irais 5 heures par jour.
7: L'Association québécoise des orthophonistes et audiologistes s'inquiètent des dommages auditifs qui apparaissent de plus en plus tôt et peuvent dans certains cas être irréversibles. L'audiologiste Marie-Ève Beaulieu est la vice-présidente de l'association.
10: Le fait là, qu'on a des écouteurs sur les oreilles, qu'on est connecté à 100% là, quand même de manière régulière, ça a des impacts importants sur l'audition, puis ça rajeunit un peu les gens qui consultent en audiologie, en fait.
7: Des données de Santé Canada montrent que près de la moitié des jeunes de 19 à 29 ans rapportent avoir eu des symptômes comme des acouphènes.
10: Mais la personne, elle va percevoir sifflement, bourdonnement, bruit de grésillement. Donc, c'est une stimulation qui est faite par le cerveau sans stimulation externe. Donc, la personne entend un bruit fantôme qui peut devenir très handicapant là, au quotidien.
7: Et qui peut nuire notamment au sommeil et à la concentration. Ici, Diana Gonzalez, Radio-Canada. Montréal.
0: Et en terminant, la

L'Académie des Oscars annonce de nouvelles règles pour s'assurer d'exclure les acteurs et les scénarios générés par intelligence artificielle de ses récompenses. Le recours à l'IA demeure une question sensible à Hollywood. Elle était notamment au cœur des grèves de 2023 qui ont paralysé l'industrie américaine du cinéma. Voilà, et pour rappel, la partie de hockey va commencer d'une minute à l'autre. Voilà, c'était vos informations.

Et ce soir, à Moteur en Herbe, une émission qui répond à vos questions, questions de notre jeune public, toujours très pertinentes en sciences, santé, technologie, environnement, consommation. On répond à la question d'Elsa sur les créatures mythiques. Elle veut savoir, ça vient d'où, ça, les créatures mythiques? Et on a Rosalie également, une question très drôle. Est-ce qu'on peut comme se fatiguer la langue si on parle trop, genre moi, là, à la fin, si je faisais comme 10 heures de radio?

0: Bonsoir tout le monde. Très heureux d'être de retour dans notre studio. Finalement, on est parti. On était des vedettes partout. Le Rimouski, Québec, Super Expo Science, Hydro-Québec. Non, mais c'était une pluie d'amour. Bonsoir, Gabrielle.
1: Bonsoir.
0: Gabrielle, de retour.
1: Ben, enfin, elle a m'abandonné.
0: Ça faisait long. Ouais, c'est loin.
1: Je suis toute seule à Montréal mais pendant que vous voyagez à travers le monde.
0: Prouvez-nous que la prochaine fois, faut qu'on vous emmène.
1: Ben moi, avec je suis votre très bonne collègue de voyage, là.
0: Ah oui, hein?
1: Ben,
0: en
1: là,
0: plus.
1: Je vais acheter des bonbons. Ah. Je vais mettre la bonne musique sur la radio.
0: Et vous répondez à des belles questions, parce que oui. Ce soir, c'est quoi la différence entre écouter et écouter?
1: Mm-hmm.
0: Wow! Alors, on a bien hâte d'avoir la réponse. Ça. Puis, on celle que vous entendez rire, on est très, très heureux de l'accueillir en ce studio pour la première fois. C'est Elsa. Mais là, j'ai deux chiffres sur ton âge, Elsa. J'ai 9 ans ou 10 ans. T'es où, là?
2: 10 ans.
0: OK, 10 ans. Quatrième année?
2: Oui.
0: T'es à quelle école?
2: Saint-Antoine-Marie-Claret.
0: Ça, c'est où, ça?
2: À Ansic.
0: Donc, dans le nord de l'île de Montréal?
2: Oui.
0: Ça fait-tu longtemps que t'écoutes Moteur en herbe?
2: Oui, je crois.
0: Depuis les débuts?
2: Mm-hmm. Mm-hmm.
0: Qu'est-ce que tu préfères, Moteur en herbe? Est-ce que t'as des sujets que tu préfères?
2: Oui, je trouve les questions intéressantes.
0: Ah, oh, de manière générale?
2: Oui.
0: Wow, OK. Ça, c'est vraiment quelqu'un qu'on aime parce que tu aimes toutes les questions. Et ce soir, on a notre amie Agathe Tupoula-Cabola. Bonsoir, Agathe.
3: Bonsoir.
0: Qui va répondre à une très drôle question. Moi, je dois vous dire que je me l'étais jamais posée. Genre, on peut-tu se fatiguer la langue? Là, les gens qui me connaissent vont dire, ça se peut pas. Ça n'arrivera jamais.
4: Vivante.
0: Bonsoir Charles Prémont.
4: Salut Mathieu.
0: Alors on va commencer avec cette très bonne question de notre amie Elsa qui est en studio avec nous.
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6: Autrefois, avant de prendre la mer, les marins du nord de l'Europe faisaient tous une prière.
7: Ahavet Gudar Rada Os von Kraken.
6: Traduction. Ô Dieu des océans, protégez-nous du Kraken. Le Kraken est une créature, que dis-je, un gigantesque monstre des mers. Doté de puissants tentacules, on raconte qu'il coule les navires avant de dévorer les naufragés.
0: Je sais pas si vous lisiez sur le Kraken quand vous étiez jeune. Moi, j'aimais tellement ça, les histoires de Kraken. Je sais pas pourquoi. Ça
4: moi, les bêtes mythologiques, les contes et légendes en général, le Kraken en particulier, non.
0: Non! On a ici un très beau livre. C'est d'ailleurs Elsa qui nous a amené son livre qui s'intitule Le grand livre des animaux fantastiques. C'est vraiment à partir de ce livre-là que t'as voulu nous poser ta question?
2: Oui, mais aussi avec les films.
0: Ah oui, hein?
2: Oui.
0: Les films?
2: Oui, il y a des films sur les dragons et aussi sur, comme Harry Potter.
0: Ah ouais. Donc, ta question, c'est quoi?
2: Quand est-ce qu'on a créé les créatures mythiques et qui les a créées?
0: Très, très bonne question. Puis, c'est assez large hein, comme
4: assez
0: réponse,
4: large,
0: Charles Prémont. Par où on commence ça, cette histoire-là, des créatures mythiques?
4: Ben oui, moi, avant d'aller là, j'ai juste une petite question pour Elsa. J'aimerais ça savoir, toi, Elsa, tes bêtes mythiques préférées, c'est lesquelles?
2: J'aime les dragons, les chiens à trois

0: têtes, les licornes, les griffons.
1: Ah ouais, les griffons, très cool.
2: Oui, ils sont très cool, les griffons.
1: C'est toutes des créatures vraiment cool. Mais tu sais, moi, je me suis posé, quand tu m'as posé cette question-là, je me suis dit, mais comment ça fait qu'il y a des bêtes qui sont mythiques, comme le griffon, puis qu'il y en a d'autres, comme le serpent, le chien ou l'éléphant, qui ne sont pas? Fait qu'il y a un égyptologue français qui s'est posé cette question-là. Et lui, là, il s'appelle Pascal Vernus, et il a écrit une définition. Dans le fond, il nous explique qu'un animal fantastique, c'est un animal qui sort de la norme, soit parce qu'il est immense, comme une tortue qui serait une île, par exemple, ou soit parce qu'il est hybride. Ça veut dire qu'on le mélange, comme le griffon, ben c'est un lion qui a une tête d'aigle. Donc, c'est un animal mélangé. Et tu sais que ça fait hyper longtemps qu'on imagine des créatures, des animaux formidables. On en a trouvé beaucoup de traces dans les ruines de la civilisation mésopotamienne. Ça, c'est une civilisation qui existait il y a 6000 ans.
0: J'en ai entendu parler.
2: Ah ouais, oui, hein? On a entendu parler de la civilisation mésopotamienne.
1: On a des jeunes cultivés.
2: À l'école, ça?
0: Je me rappelle plus, mais je pense dans un livre.
2: Ah ouais, hein? Peut-être. Parce que tu lis beaucoup.
0: Oui, j'aime beaucoup ça, les romans.
2: C'est une très bonne chose.
1: Une très bonne chose. Et donc, puis on a même trouvé des dessins de personnages mi-humains et mi-animaux dans une grotte en Indonésie. Et ça, ça date de 44 000 ans.
2: Wow. Oh, donc, ça fait longtemps là qu'il y a des animaux mythiques dans notre portrait. Mais pourquoi? C'est tellement une bonne question, parce qu'on dirait que aussi loin que tu remontes qu'il y en a, ça veut dire que les humains ont toujours, entre guillemets, trouvé ça cool.
1: C'est vrai, puis on en trouve dans presque tous les peuples en tant que tels. Donc, c'est assez universel comme façon d'imaginer. Mais généralement, là, on va associer les animaux fantastiques à quelque chose de sacré. Tu sais, par exemple, Cerbère, là, le chien à trois têtes, ben lui, il protégeait les enfers dans la mythologie grecque. Le sphinx, lui, il représentait le pouvoir du pharaon. Puis les Égyptiens pensaient que le pharaon, ben c'était un dieu.
0: Ah oui, genre le gros
1: lion chien. Là, ouais, le lion avec une tête de pharaon, c'est ça. Là, c'est ça, proche des pyramides. Puis il y avait aussi les dragons dans la Chine qui représentaient l'eau puis la pluie. Mais souvent on va décrire les fonctions de ces animaux là de trois différentes façons, surtout en Occident, donc en Europe puis ici. Mais la première, c'est que on combat les animaux fantastiques pour ordonner le monde. Il faut se souvenir là que avant là, ben le monde il était très mystérieux. Tu sais, on comprenait pas trop là ce qui faisait qu'il y avait des inondations, la sécheresse, la foudre, tout ça. Donc quand on sortait de la ville, on s'en allait vers l'inconnu. Puis cet inconnu là, souvent on le considérait comme dangereux. Et c'est assez vrai qu'il l'était. Donc on était en sécurité dans les villes puis dans les villages. Donc symboliquement, on a imaginé qu'il y avait des animaux fantastiques à l'extérieur et qu'il fallait les combattre ou les amadouer. Hein? Donc, il y avait des héros qui allaient battre ces créatures-là donner aux hommes un espace sécuritaire.
0: Comme un chevalier.
1: Il y a des héros grecs aussi, là, comme t'as sûrement entendu parler de Hercule, qui s'est battu contre l'hydre, des trucs comme ça. Donc, c'était une façon de restaurer l'ordre dans le monde et faire en sorte que la civilisation pouvait gagner sur le sauvage. Il y a aussi une autre raison, c'est que les animaux fantastiques, ils nous permettent d'expliquer ce qu'on comprend pas, le paranormal. Hein? Donc, on a donné plein de pouvoirs, en fait, aux animaux fantastiques. Tu sais, comme on peut expliquer la maladie ou les orages, mais aussi des idées comme la renaissance, tu sais, le phénix qui renaît toujours de ses cendres.
2: Et là, d'ailleurs, dans ton livre, ton livre tout à l'heure, il est là, cette espèce d'oiseau-là.
0: Quand il devient trop vieux, il se met en cendres et après, il renaît de ses propres cendres.
1: Voilà. Il y en a qui sont immortels. Donc, on pouvait expliquer des choses comme ça par ces animaux-là. On les symbolisait. Mais avec la chrétienté, surtout donc avec la religion catholique, on s'est mis à symboliser aussi des choses qu'on comprend mal, mais qui sont à l'intérieur de nous, comme le désir, l'orgueil ou les péchés. Donc, au Moyen Âge, les créatures fantastiques sont devenues une façon d'expliquer que si tu te laisses aller à toutes tes envies, ben ça pourrait mener à ta perte. Hein? Puis c'est pour ça que quand on réussit à les combattre, ben on est une meilleure personne. D'ailleurs, dans la religion catholique, ben il y a des saints comme Saint Georges ou Saint Michel qui sont reconnus pour s'être battus contre des dragons. Hein? Puis finalement, toi là, quand tu as commencé à t'intéresser aux bêtes mythologiques, là, c'est grâce à, tu l'as dit au début de l'émission, hein, grâce à ton livre.
0: Oui, c'est ça, et au film.
1: Et au film. Puis ça, je pense que c'est la fonction la plus importante.

0: importante des animaux fantastiques, c'est qu'ils nous divertissent. Hein, ils nous permettent...
1: Ça fait des bonnes histoires.
0: Ça fait des bonnes histoires.
2: Des bonnes légendes.
1: Oui. C'est quoi tes films préférés avec des animaux fantastiques, avec des créatures fantastiques?
2: Harry Potter... Il y a une
0: est-ce que t'as écouté Percy Jackson?
2: Non.
0: Non, t'écouteras ça.
1: C'est quoi Percy Jackson?
0: Percy Jackson, c'est un jeune qui va à l'école, mais qui se rend compte qu'il est un demi-dieu, puis que les dieux grecs existent encore, mais c'est dans un... C'est aujourd'hui, là, si on
1: veut. Des enfants.
0: Ça, aujourd'hui. Oui. Sur Disney+.
1: Ah ouais. OK. En terminant, comment on pourrait conclure ça? Enfin, c'est pas intéressant, là, mais il y a plein de monde là, qui sont à l'émission, Charles.
0: Ben oui. Mais en fait, là, ce qu'il faut comprendre, là, c'est que les créatures fantastiques, là, s'ils sont encore si populaires, là, c'est qu'ils nous permettent d'imaginer le merveilleux. T'sais? Puis même aujourd'hui, c'est dans vrai. Un monde où qui est expliqué, où qu'on a beaucoup d'explications, mais il y a encore des choses qu'on ne comprenne pas. Puis c'est pour ça qu'elles nous fascinent, c'est qu'elles nous permettent de croire en la magie un petit peu.
1: Très intéressant. Est-ce que tu es satisfaite de ta réponse?
2: Oui.
1: Ouais, hein? Oui. Il est bon, Charles.
2: Hein?
1: Oui. Il est fort. Il est très, très fort. On rappelle le titre de ton très beau livre. S'il y a d'autres de nos auditrices, auditeurs qui veulent l'acheter ou le louer, Le grand livre des animaux fantastiques, c'est Giuseppe Danna puis Anna Lang. Est-ce que tu es contente?
2: Oui.
1: Super. On est très content de t'avoir accueilli en ce studio. Merci beaucoup, Elsa, d'être passée. Puis, envoie-nous d'autres questions.
2: D'accord.
1: On va y répondre bientôt.
2: OK.
1: Merci d'être passée.
2: De rien.
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4: Bonjour. Je m'appelle Rosalie et j'ai une question sur la langue. Comme la langue est un muscle, je me demandais pourquoi on ne ressent jamais de fatigue comme les autres muscles, même si on l'utilise toute la journée pour parler, manger et avaler.
1: J'adore cette question. Quelle bonne question. C'est incroyable. As-tu déjà posé cette question-là, Elsa? Est-ce que ta langue peut se fatiguer?
2: Non.
1: Est-ce que ça arrive que t'es fatiguée de la langue? Est-ce que t'as trop parlé?
2: Non.
1: Moi, ça m'est jamais arrivé. C'est peut-être parce que je l'utilise, bien musclé. Mais en tout cas, bref, Agathe,
5: C'est un organe particulier, la langue.
1: Premièrement, est-ce que c'est un muscle, la langue, ou c'est plusieurs
5: c'est
1: muscles?
5: C'est ça. En fait, la langue, c'est un organe qui est composé de plusieurs muscles. Plus spécifiquement, on parle de 17 muscles. Il y en a 9 qui sont à l'intérieur de la langue qui vont lui permettre de changer de position. Par exemple, quand on met notre langue en forme de U. Hein, comme ça, c'est les muscles à l'intérieur. Et on a aussi d'autres muscles, 8, qui vont être à l'extérieur et qui vont attacher la langue au reste de la bouche et qui vont lui permettre d'avancer, de reculer, de s'élever, de s'abaisser, de bouger dans tous les sens. Alors, si on essaie de bouger notre langue là pendant que je vous parle, vous allez voir, votre langue est vraiment très agile.
1: Uh-huh.
5: Mais surtout, la langue, je dirais qu'elle fait pas le même genre de travail que les muscles des jambes, par exemple, quand on monte un escalier ou qu'on pratique un sport. Elle soulève pas des choses lourdes. Ben, notre langue, elle va faire plutôt des mouvements qui vont être très précis, très légers, très rapides. Donc, oui, c'est vrai que notre langue, elle travaille tout le temps, mais elle force presque jamais. Comme elle le dit très bien, Elsa, ça nous arrive pas vraiment d'avoir la langue fatiguée hein, après avoir parlé longtemps. En général, quand on parle longtemps, c'est plus une fatigue cognitive qu'on va avoir. Des fois, on va chercher nos mots, on va ressentir plus de fatigue. Au niveau de l'attention, ça va être plus difficile. Mais c'est pas la langue en tant que telle qui va être fatiguée.
1: Pourquoi la langue se fatigue pas comme les autres muscles? T'sais, on monte un escalier, là, on le sent rapidement, là.
5: Absolument. Ben, il y a 3 principales raisons derrière ça. D'abord, la langue, elle est faite pour l'endurance. On peut dire ça comme ça parce qu'elle est très bien alimentée en sang. Ça veut dire qu'elle est bien vascularisée. Donc, elle reçoit beaucoup d'oxygène, beaucoup d'énergie. Puis, elle est entraînée depuis qu'on est bébé, là. Elle a jamais arrêté depuis qu'on est né à avaler, à téter, à babiller. Elle en fait des choses. Deuxième raison, c'est qu'elle travaille en équipe. Les muscles de la langue travaillent en équipe. Donc, contrairement, par exemple, à quand on doit soulever quelque chose de lourd où là nos muscles vont se contracter pendant longtemps en même temps, la langue elle va changer constamment de mouvement puis elle va répartir le travail entre plusieurs muscles. Donc c'est un peu comme une course à relais. Certains muscles travaillent, d'autres vont faire une pause en même temps. Puis la troisième raison, c'est que la langue elle fait plein de petites pauses ou des micro-pauses sans qu'on s'en rende compte. Donc entre les mots qu'on dit, entre les bouchées qu'on prend quand on mange, entre les fois où on avale notre salive aussi, il y a toujours des petits moments où la langue, elle se relâche dans la bouche, où elle fait rien. Puis quand elle fait rien, elle va être normalement adossée contre le palais. Donc, toucher à notre palais dans la bouche.
1: Agathe, j'avais parlé de la déglutition. Moi, j'ai le goût de demander à Elsa, t'es-tu déjà posé la question combien de fois par jour t'avales ta salive?
2: Non, mais quand j'y pense, c'est une bonne question.
1: Combien tu penses?
2: Peut-être 2000 fois.
1: Oh!
5: Mais t'es une championne, Elsa! Vraiment, on parle à peu près, ça dépend de la méthodologie des études, mais on parle entre 1500 et 2000 fois par jour.
1: Voyons! Ah, oui. Direct dessus, et je vous jure, bravo!
5: Vraiment?
1: Non, mais c'était vraiment pas arrangé, là. Non, vraiment pas. Wow.
5: Zéro arrangé avec les gars.
1: Parce qu'elle écoute Moteur en herbe, c'est pour ça, là.
5: Très cultivé.
1: Ouais.
5: Donc, oui, effectivement, c'est entre 1500 et 2000 fois par jour. Donc, la langue, elle est active, c'est vrai. Et puis, qu'est-ce qui fait que, dans le fond, notre langue se fatigue pas? Ben, on a expliqué les raisons. Mais la langue peut quand même se fatiguer dans certaines raisons plus précises. Par exemple, si on parle vraiment longtemps, comme si on fait un long exposé, ou disons, Mathieu, vous animez 10 heures de radio en ligne. Mais ce qui va se passer, c'est pas une fatigue de force, mais c'est une fatigue de précision. Donc, des fois, les sons vont être un peu distorsionnés, peut-être. On va articuler moins clairement. Aussi, ce qu'on peut voir, c'est que, parfois, quand la langue, elle est pas bien positionnée dans la bouche, alors qu'on est au repos, c'est-à-dire qu'on n'est pas en train de manger, on n'est pas en train de parler, si la langue est pas à côté en haut, au palais, puis qu'elle est plutôt en bas, dans le plancher de la bouche, là, comme on dit, ben, la langue va avoir tendance à compenser puis à forcer davantage, par exemple, quand on va avaler, au lieu d'aller pousser en haut, elle va aller pousser devant, là, elle va pousser contre les dents. Et quand on avale 1500 à 2000 fois par jour et que la langue pousse contre les dents,
1: c'est pas bon pour les dents.
5: C'est pas bon et ça peut même les déplacer avec le temps. Et ça fait en sorte qu'on aura parfois besoin de broches, d'appareils orthodontiques.
1: En tout cas, ça montre que ça peut être très fort. Parce que si ces petites motions-là répétées vont déplacer des dents, quand même, c'est solide des dents. Là. Ça montre qu'une langue, ça a quand même une grande puissance.
5: Vraiment, c'est très fort. Imagine, Elsa, si on doit pousser sur un objet des milliers de fois, là, même si c'est juste un tout petit peu, ça va finir par déplacer l'objet en question. Et c'est d'ailleurs quelque chose que nous, on travaille en orthophonie. Donc, à bien placer la langue, par exemple, quand on avale notre salive, quand on avale un aliment. Puis aussi, ben, quand la langue est pas bien positionnée, des fois, elle peut travailler plus fort aussi pour produire certains sons.
2: Justement, j'ai ce problème de mettre ma langue comme ça.
5: Ah, entre tes dents. Oui. Donc, tu me montres que ta langue va entre tes dents d'en haut et d'en bas.
2: Oui,
5: mais sache que c'est quelque chose qu'on peut corriger, Elsa.
2: Ouais,
5: avec du travail, mais on y arrive.
2: Parce que quand j'essaye de la mettre contre mon palais, c'est comme pas confortable.
1: Ben là, c'est exactement...
5: Oui.
1: Tu sais qu'Agathe, là, c'est exactement son métier.
5: Oui, c'est ce qu'on fait en orthophonie.
1: De faire ça. Ben, peut-être qu'on va prendre un petit rendez-vous après l'émission. Elsa, ben, merci d'avoir participé à cette discussion. On rappelle que c'était une question de Rosalie Déré. Très bonne question.
5: Tellement.
1: Quand même, là. Wow. Non, mais on a fait 8 ans qu'on fait de la radio ensemble. Première fois qu'on aborde cet aspect-là. Agathe Tupula, Kabbalah, merci beaucoup d'avoir répondu
5: à cette
1: question. Bon, merci encore Elsa aussi d'avoir participé à cette question.
6: La réponse à la question qu'on ne se posait pas avec Gabriel Antil.
1: Question très bizarre, encore une fois. Ça va comme suit, comme toujours, ouais. C'est quoi la différence entre écouter et écouter?
7: Ouais.
1: Il va falloir expliquer ça, là. Ben oui, c'est quand même bizarre, là, mais ça va être clair.
7: Ben, la réponse, ça se cache dans les interjections qu'on insère dans nos conversations, là. Tu sais, quand on fait ok, ou tout ça, là, les petits bruits qu'on fait, c'est un peu la réputation d'être des genres de calories vides, là. C'est les chips ou le fast-food, là, l'alimentation rapide, là, de notre langue. Ça va être un peu vu comme si on manquait de vocabulaire, hein, quand on s'en sert.
1: Ouais.
7: Pourtant, c'est primordial pour garantir une bonne communication. En fait, il y a une étude qui le prouve, qui a été menée par une équipe de recherche australienne. Et eux, bon, l'étude était qu'il y avait deux participants. Il y en avait qui racontaient une histoire. Il y en avait d'autres qui devaient écouter l'histoire. Dans certains cas, on disait aux gens qui écoutaient l'histoire, faites juste écouter, c'est normal. Mm-hmm. Et dans d'autres cas, on leur disait, vous devez écouter l'histoire, mais vous devez aussi compter le nombre de mots qui commencent par la lettre T. Donc, vous me racontez une histoire, Mathieu, puis là, je vous écoute, mais en même temps, je me dis, ah, il y a dit un mot en T, il a dit un mot en T, il a dit un mot en T. Et là, qu'est-ce qui se passait? C'est que les gens qui comptaient les mots en T étaient tellement concentrés qu'ils utilisaient moins d'interjections. Hein. Fait que là, vous me racontez quelque chose, je sais pas, là, vous avez sauvé la vie de 23 personnes.
1: Puis moi, je dis rien, je fais juste calculer.

0: Les
1: exact,
0: mots blasés. Ok,
1: ça,
0: elle a dit un, elle a dit
1: fait
0: deux.
1: Là, il y a pas de ah ouais, il y a pas de eh ben, de wow, tout ça. Et donc le résultat, c'était que la personne, le narrateur donnait moins de détails, s'investissait moins dans l'histoire,
0: incroyable,
1: la racontait moins bien.
0: Incroyable.
1: Et donc la conclusion de l'étude, c'est que la personne qui écoute est une certaine manière co-narrateur finalement.
0: Ben oui.
1: Elle contribue à la narration de l'histoire. Sans sa participation, l'histoire est moins vivante.
0: C'est tellement
1: incroyable. Hein? Et donc les spécialistes, en fait, ce qu'on se rend compte, c'est que les spécialistes en linguistique ont un peu, ben justement, ça avait une mauvaise réputation, ces petits mots-là. Donc,
0: d'ailleurs,
1: ils
0: vous savez qu'il y a des auditeurs qui nous écrivent pour me dire, ah, oui, Mathieu, tu fais trop de ouin. Puis,
1: ah ben, vous voyez, oui, maintenant, la science vous donne raison.
0: Bon, voilà, je vais leur envoyer votre chronique la prochaine fois, je vais recevoir ça. Ouais.
1: Mais ça a été longtemps négligé par les spécialistes en linguistique. C'est un peu vu comme les défauts de la langue, les détritus, mm-hmm, les cossins qu'on enlève, on les jette. Mais c'est une vision qui change, heureusement. Puis, en fait, bon, comme je le disais, c'est un rôle essentiel à jouer dans, en fait, toutes les formes de communication. Il y a des études qui ont montré que, en fait, dans beaucoup de langues, une très grande quantité de langues ont leurs propres interjections. Une analyse, par exemple, de 31 langues a montré qu'elles avaient toute une version de « hein ?» Et c'est une manière de dire « Ah, j'ai pas compris ». Mais
0: ouais,
1: comme avec juste un petit bruit.
0: Il était très beau d'ailleurs, bravo.
1: Merci, ouais, c'est
0: bien pratiqué, ouais, franchement, là, ouais, je donne un 10.
1: C'est vraiment partout dans notre quotidien, semble-t-il, que lorsqu'on parle, on s'en sert environ à toutes les 12 secondes. Elles ont aussi, ben là, je viens d'en faire un. Elles ont aussi des rôles variés, hein. Par exemple, ça veut dire ça veut dire je comprends, continue de parler.
0: Ouais.
1: D'ailleurs, c'est un son qu'on fait avec la bouche fermée, donc ça indique je réponds, mais j'ouvre pas la bouche, j'ai pas l'intention de parler. Ça veut aussi, par exemple, communiquer toutes sortes de choses sur nos émotions. Si je vous dis oh ou si je vous dis oh, là vous voyez qu'il y en a un que je suis surprise.
0: Ça veut pas dire la même affaire.
1: J'interroge. C'est aussi essentiel de façon générale lorsqu'on apprend une langue seconde, parce que, en fait, ils sont souvent négligés par les professeurs de langue seconde parce que c'est un peu vu comme mal parler la langue,
0: ouais,
1: hein. Sauf que, mais quand on parle bien la langue, on va savoir quand utiliser les interjections.
2: Ouais.
1: Donc, il y a certaines personnes qui disent, donnons 1000 litres en faveur des interjections, remettez-les à l'ordre du jour de l'éducation. Un autre domaine là qui intéresse les chercheurs, c'est les interjections dans les intelligences artificielles. Parce que là, on a des intelligences artificielles, par exemple, si on pense à l'outil Notebook LM Google, où on peut lui fournir un document puis lui dire, ben fais-moi un balado à partir du document. Puis là, on a deux interlocuteurs fictifs, là, des fausses voix, qui vont discuter finalement là, un peu comme une émission de radio. Mais quand on les écoute, ils essaient d'introduire des interjections, mais c'est bizarre. Ça manque de naturel. Les gens qui en parlent, là, qui s'intéressent à ça, disent, on parle du uncanny valley, là, je sais plus c'est quoi en français.
0: C'est la vallée de l'étrange.
1: La vallée de l'étrange, un peu quand il y a un visage qui est bizarre, qui correspond pas.
0: En fait, c'est que ça tente de mimer la manière dont on fonctionne,
1: exact,
0: mais c'est pas tout à fait ça parce que ça ne comprend pas tout cet aspect, disons, non dit du langage. On a tellement parlé souvent d'ailleurs avec Agathe. Waouh!
1: Mais c'est ça. Donc, les chercheurs
0: J'adore.
1: Se disent, ils doutent en fait que les intelligences artificielles soient capables de reproduire les interjections et que ça va demeurer quelque chose propre à l'humain, potentiellement.
0: J'adore tout ce que j'ai entendu ce soir et plus particulièrement la présence ici d'Elsa. J'espère qu'on se revoit bientôt. On est là lundi 19h. Soyez-y. Bye-bye.
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0: C'est vendredi soir sur Ici Première. Bienvenue à De l'huile sur le feu. C'est Rebecca McKinnon qui vous parle. Cette semaine, une discussion sur les true crime, les histoires de crimes réels. Pourquoi ça fascine autant les femmes surtout? Pour en parler, trois femmes. Marilyn Jonca, grande fan.
1: Oui.
0: Michèle Ouellet, co-animatrice du balado Captive.
1: Oui.
0: Et la psychologue Dr Véro Ménard.
2: Coucou.
0: Coucou. Une entrevue avec l'humoriste Léa Strelitzky qui est enfin en rodage de son spectacle. Enfin.
2: Enfin.
0: Merci d'être avec nous. Charlie Morin, co-animateur du balado Full Plumé, qui va nous présenter un C-Show, avec lequel je pense que j'adhère.
3: OK, je vais faire monter le thermostat.
0: Ouais, je pense que oui, mais il y aura peut-être, dissidence au sein du groupe. Et l'humoriste Colin Boudria, qui nous présente une chronique sur un documentaire qui a attiré son attention.
3: Tout à fait.
0: C'est, on va juste le dire comme ça, parce que c'est trop compliqué à expliquer.
3: On
0: va, voilà, bonne émission à tous et à toutes.

0: Aujourd'hui, on revisite ensemble la terrible histoire du meurtre inqualifiable de Valérie Leblanc. Je te mentirai pas, Annie, je me sens un peu plus fébrile qu'à l'habitude aujourd'hui. Hein? Bon, peut-être un peu parce que c'est le dernier épisode de la saison, mais aussi parce que je viens de présenter le travail des dernières semaines sur une histoire que beaucoup de gens attendaient de nous.
1: Alors, ce que vous venez d'entendre, et ce que Marilyn Jonca a reconnu tout de suite...
2: Le cas Valérie Leblanc.
1: Ben voilà, c'est un extrait du balado Captive sur les histoires irrésolues judiciaires qui ont marqué le Québec. Parce que le true crime, là, on dit crime réel ou affaire criminelle en français, on est à Radio-Canada, est consommé par des millions de personnes à travers le monde. Mais en 2023, le Pew Research Center révélait que les femmes sont presque deux fois plus nombreuses que les hommes à écouter régulièrement ces balados. Qu'est-ce qui alimente cette fascination pour des histoires aussi macabres? Est-ce que c'est du voyeurisme? Est-ce que c'est une quête de sensations fortes? Est-ce que c'est une manière d'aiguiser ses instincts de survie? Alors, on en discute avec Michèle Ouellette, co-animatrice et co-créatrice du balado Captive.
2: C'est assez bon.
1: La comédienne, celle que vous venez d'entendre, c'est la comédienne Marilyn Jonca, grande amatrice.
2: Comédienne, il dit.
1: Genre.
2: Comédienne, ben c'est hot. Ben, c'est cool. Ben, on dit comédienne en premier.
1: Ben, qu'est-ce juste que comédienne. Que je dise?
2: Artiste accompli.
1: Ça donne le ton. Je vais le faire en terminant. Et la psychologue Dr Véro Ménard, bonjour. Bonjour à vous trois, merci d'être là. Marilyn, je vais commencer par toi, artiste accompli. T'es une grande fan de True Crime. Alors, d'où te vient cette fascination?
2: J'ai aucune idée d'où ça me vient, mais c'est comme si c'était nécessaire, c'est une addiction, c'est un grand désir de... C'est comme un doudou de me mettre un true crime. Hier sur Netflix, c'est que je parlais. Avant hier est sorti un truc qui s'appelle Should I Marry a Murderer?
1: A Mass Murderer?
2: Non, Should I Marry a Murderer?
1: Devrais-je épouser un
2: assassin? Est-ce que je dis oui à cet homme?
1: Ok.
2: Puis tu sais, c'est sorti avant moi en 15 minutes, c'était déjà écouté.
1: Puis ah,
2: tu sais, c'est dès que je sais qu'il y a quelque chose qui sort, faut que je l'écoute. J'aime ça le partager sur Instagram aussi à mes abonnés qui sont comme merci, et c'est la majorité des filles qui sont comme merci, c'est tellement le fun, tout ce que tu proposes, c'est bon. Ça vient de loin. Je pense que c'est l'espèce de cerveau du sociopathe, psychopathe qui m'intéresse, le pourquoi derrière, que ça vient d'où, oh mon Dieu. Puis on dirait que je veux pardonner à tout le monde, mais en même temps, je veux comprendre pourquoi il a fait ça. Tu sais, il y a comme quelque chose de bien... C'est
1: viscéral, quasiment.
2: Ouais.
1: Je me tourne vers la psychologue autour de la table. Docteur Véro, est-ce que on est tous habités par une curiosité morbide, tout le monde?
3: Non, je pense pas que ça soit tout le monde. Je pense qu'il y a certaines personnes pour qui ça correspond pas. Ou même, tu vas voir, souvent, les avis sont tranchés. Hein. Soit tu tripes sur le true crime ou... T'as ça, t'en écoutes un, tu dors pas pendant deux semaines.
1: C'est mon cas.
3: Je vais pas regarder la loi. Non, c'est ça.
1: Je vais pas regarder la loi et l'ordre.
3: Ça parle un peu de, de notre histoire aussi, tu sais, veux pas. Mais ouais, moi aussi, je suis une grande fan, mais moi, je suis en panne sèche en ce moment. La seule que j'écoute en ce moment, c'est Captive. Justement, l'extrait qu'on a entendu, je l'ai écouté il y a deux jours.
1: Wow! Bon, alors, je me tourne vers toi. Merci de faire les liens pour moi. Michèle, pourquoi t'as créé avec Annie Lorrain le balado Captive?
4: Ben, on a créé ça parce que on avait envie de faire le balado qu'on avait envie d'écouter, en fait. C'est aussi simple que ça. C'est né pendant la pandémie. On avait le néant devant nous, n'est-ce pas? Ben, tout le monde savait pas quoi faire, en fait. Et moi, mon amoureux a un studio d'enregistrement. Donc, on avait tout ce qu'il fallait. On avait le grand intérêt. De toute façon, on creusait les rabbit holes de tous les documentaires qu'on écoutait, de tous les balados qu'on écoutait. Fait qu'on
1: D'affaires criminelles?
4: Oui, okay. Exactement. On creusait de toute façon. Fait qu'on s'est dit, essayons de le faire ensemble pour faire un projet commun. Puis c'était vraiment là, il y avait aucune ambition là-dedans. On s'est dit, creuse un sujet, je vais en creuser un. Puis on se rejoint...

0: dans le studio de mon chum, c'était pendant la pandémie. On était à 23 mètres avec chacun notre masque. On était complètement illégal. Et ben c'est ça. Dans le fond, on a fait capter.
1: Ça, c'est devenu l'un des meilleurs et l'un des plus populaires. Qui écoute ça ici autour de la table, Colin?
2: Moi, j'en ai entendu parler, mais j'écoute pas.
1: Non, pas nécessairement captive, mais des affaires de true crime. Oui.
0: Oui.
3: Moi, je soutiens que les meurtriers LGBT.
1: Évidemment. OK, puis Colin, t'en écoutes pas tant que ça?
2: Non, j'en écoute pas vraiment.
1: Non, moi non plus. Mais quand on parle de l'intérêt majoritairement féminin pour ce genre de contenu, il y a des théories qui circulent, et notamment que si les femmes utilisent ces histoires de crimes réels comme stratégie de prévention, comme outil d'apprentissage, et si c'est le cas, est-ce que c'est parce qu'elles sont majoritairement victimes de ces crimes?
4: Ben là, oui. Ben, excusez, je dis oui.
1: Ben là, je vais être experte.
4: Mais en fait, tu sais, je me suis préparée pour venir te voir aujourd'hui, puis j'ai ressorti un petit peu la littérature. Qu'est-ce que la littérature disait? Évidemment, ben cette théorie-là, elle est là, mais la seconde que t'as dite aussi, donc parce que ce sont les crimes qui touchent plus les femmes, donc ça nous intéresse aussi.
1: Donc c'est pour
4: aussi.
1: Ça que ça nous intéresse plus.
4: Oui,
1: okay.
4: Exactement. Il y a une espèce de désir de prévention, de protection. Par contre, ça fonctionne pas nécessairement. Autrement dit, ça peut créer plus d'anxiété, ça nous donne pas nécessairement. Par contre, il y a ce que tu as nommé toi, Marilyn, tantôt, je pense que c'est quelque chose qui est typiquement féminin de s'intéresser, pis surtout quand c'est à un extrême opposé de qui on est. Tu sais, quand on a dans la vie, on a de la misère à faire du mal à une mouche, là, comme on dit, puis qu'on n'arrive pas à comprendre comment quelqu'un peut se rendre jusqu'à commettre des abus comme ça. Fait que ça aussi, là,
5: ça vient de quelque part. Puis je veux comprendre.
4: Faut comprendre.
6: Oui, puis ça te donne un sentiment de contrôle quand tu comprends, tu sais, parce que ça nous fait peur de vivre évidemment, puis comme c'est surtout des femmes, ça donne un sentiment de contrôle, de comme, ah ben je suis au courant, puis je comprends pourquoi il a fait ça, puis là je pourrais ne pas me tenir avec ce genre de
1: personne. Est-ce que tu, j'allais dire, en fait, Marilyn, est-ce que tu te reconnais, est-ce que pour toi c'est une stratégie de prévention, un outil d'apprentissage?
4: La prévention, je ne pense pas, parce que je pense que ça me crée plus d'anxiété que de, tu sais, on est rentré dans un chalet en fin de semaine passée, puis il y avait genre un couteau, juste un immense couteau, puis j'étais comme, c'est bien weird, il y a comme, pourquoi qu'il y a un couteau là, puis on était là, il faudrait peut-être l'enlever, mais et toutes des fans de true crime, tu sais, pourquoi qu'on pense à, il y a un couteau, d'un coup quelqu'un rentre le couteau, tu fais, ouais, c'est un peu exagéré. Okay. Fait, moi c'est pas plus de la prévention que de la fascination pour le cerveau,
1: mais tu te dis déjà plus prudente.
4: Ah, je suis excessivement prudente.
1: OK, alors est-ce que tu es excessivement prudente parce que tu écoutes du true crime?
4: Assurément.
1: Ah oui, c'est intéressant.
4: Ben oui, mais je marche pas le seul le soir, moi.
6: Moi, c'est pour ça que j'ai arrêté.
1: Qu'est-ce que tu dis, Léa?
6: Ben moi, c'est pour ça que j'ai arrêté d'en regarder. Je regardais beaucoup Forensic Files.
1: Connais pas ça. Qu'est-ce que c'est? C'est une émission de télé?
6: C'est une émission, c'est une émission des années 2000.
1: C'est merveilleux.
6: Il y a tout le côté scientifique de toute l'évolution de la science, puis comment est-ce qu'ils aident les policiers à retrouver les hommes qui ont décidé de tuer leur femme.
1: Mais c'est assez graphique, là. Quelle montre, là? Il y a des bonnes images d'archives.
6: Oui, ça se peut. Mais je veux dire, c'est généralement des hommes qui ont une maîtresse, puis là, ils tuent leur femme, puis là, évidemment, comme des épées, ils ont googlé « How to kill my wife
1: ». Je trouve ça intéressant parce que, Dr. Véro, est-ce que regarder, consommer ça, ça aide réellement les femmes à...
4: C'est un sujet qui est encore en étude, dans le sens qu'on n'a pas assez de, ça serait difficile à étudier comme processus. Mais moi, je me suis intéressée à, mais qu'est-ce que ça peut faire comme conséquence si on en consomme trop. Parce que moi aussi, éventuellement, j'ai fait comme, bon, ok, tu sais, j'en règle la nuit, c'est assez.
6: Ça reste des statistiques super rares, là, ces crimes là c'est juste que quand tu te mets à juste regarder ça, t'as l'impression que notre univers
4: Tu fais du jogging, là, tu sais, dans le podcast de Paul Arcand, il disait, mais faites attention, si vous faites du jogging, allez toujours dans des endroits différents, pas à la même heure, pour éviter que quelqu'un vous suive.
0: Il y a quand même une contradiction, parce que, tu sais, moi, j'ai sondé quand même la communauté.
1: Oui, j'allais te demander, c'est ça, ta Facebook. Qu'est-ce qu'on t'a répondu?
0: Ben, en fait, c'est tellement d'affaires, puis sur 50 réponses, il n'y a personne, il n'y a aucune femme qui m'a répondu pour, prévenir ou.
1: Personne n'a dit, survie, stratégie de prévention.
0: Absolument pas.
1: Qu'est-ce qu'elles ont dit?
0: Donc, j'avais beaucoup de carrières manquées. C'est drôle, il y a beaucoup de gens qui m'ont dit ça.
1: Non.
4: avoir envie d'être enquêtrice,
0: détective, anthropologue judiciaire. Donc, il y avait beaucoup de ça.
4: Je comprends.
1: Marilyn, tu es une enquêtrice à Dumas, par contre.
4: Privée, en plus.
1: On s'en va dans tous les sens. Continue. Donc, carrière manquée.
0: Oui, exactement. Il y avait beaucoup l'aspect, la face cachée de l'humain, mais c'est toujours de l'humain. C'est jamais de l'homme. Donc,

0: très pris par les histoires Stranger Danger, tu sais, justement, comme tu disais, tu fais du jogging, tout ça, tu sais, ou les meurtriers qui t'attendent dans le chalet avec un grand couteau.
1: Ah oui, okay.
0: C'est
1: ouais,
0: ça qui est vraiment...
2: Avec la personne,
0: exactement. Ouais. Alors que, tu sais... Évidemment, en ce moment, surtout, l'endroit le plus dangereux pour la femme, c'est dans sa maison.
1: Dans sa maison, oui.
0: Et donc, tu sais, ça vient un peu faire, comment dire, une contradiction avec le fait qu'on écoute le true crime pour se préparer puis pour se...
1: À une agression éventuelle d'un étranger,
0: exact,
1: d'un pur inconnu.
0: Exact, c'est okay, beaucoup ça. Oui, c'est ouais, ça, exactement. Mm-hmm.
1: Quoi d'autre, toi, dans tes réponses?
0: Alors, qu'est-ce que j'ai ici? Donc, la fascination pour le pire de l'humain. Ouais. La curiosité sur le travail d'enquête. Il y a beaucoup, beaucoup ça.
1: Ah, c'est ça.
0: Beaucoup de gens qui se challengent pour savoir si eux sont capables de trouver la réponse, si eux voient une espèce d'indice dans
3: ce truc.
0: Exactement.
1: Ah oui, genre la sécurité du Québec n'a pas été capable, mais moi je vais le prouver.
0: Exactement, c'est ça.
4: C'est Colonel Moutarde avec le chandelier dans le salon.
0: Oui, c'est ça. Il y en a même qui sont allés jusqu'à l'espoir de résoudre une enquête.
3: Ben oui.
0: Wow. Oui, exactement. Ah, donc, il y avait beaucoup de ça. Mais pour vrai, je vous le dis, là, la communauté True Crime est extrêmement engagée. C'est incroyable comment les gens sont là, sont avec vous, sont engagés, sont réactifs. Donc, honnêtement, là, je serais pas étonnée qu'un jour, quelqu'un dans tout ça va résoudre.
1: Va résoudre, OK. Ouais. Docteur Véro, toi aussi, tu le disais tantôt, je t'ai un peu coupé la parole, t'as identifié certaines raisons. Est-ce que ça rejoint celle que Michel a identifiée?
5: Oui, vraiment. Puis, tu sais, j'en avais identifié pour les femmes en particulier. J'en avais identifié pour juste comme l'être humain qui écoute le true crime. Il y avait justement le sujet de la justice, des enquêtes criminelles. Moi, c'est beaucoup ça. Hey, il y a le thrill aussi, là. Ouais. Ça nous donne un thrill.
1: C'est comme regarder un film d'horreur.
5: Exactement. Moi, je suis spécialisée dans les traumas. Puis là, je me suis dit, quand les gens répondent, que ce soit sur un sondage comme tu as fait ou dans des études scientifiques, ils répondent avec ce qu'ils peuvent dans leur conscient. Ouais. Mais il y a des aspects inconscients qu'on n'a pas nécessairement pensé ou vu, à moins de faire un petit bout de chemin en thérapie. Puis, comme experte en trauma, je me suis dit, qu'est-ce que ça pourrait être chez quelqu'un qui, par exemple, a vécu des traumas?
1: Ouais.
5: J'en ai identifié trois, mais c'est des hypothèses, là. C'est pas...
1: Allons-y.
5: Donc, chez certaines femmes, je crois qu'il y a une tentative de se désensibiliser.
1: Ah,
5: à force d'écouter du négatif, ça me rendra plus autant anxieuse, je serai plus autant absorbée par ça. Notamment, on sait quand on développe un TSPT, un trouble de stress post-traumatique, on est envahi par les cauchemars. Donc, j'ai vu des patientes faire ça, essayer de se submerger du sujet en se disant, ben, ça me fera plus rien.
2: Regarder pire que soi pour essayer d'amenuiser la douleur.
5: Mais ça, c'était une autre hypothèse, qui était de dire, ben, il m'est arrivé X, Y, Z avec un membre de ma famille quand j'étais enfant, mais c'est
1: ça,
5: vraiment
1: c'est
5: moins pire que ce que j'ai
1: compris. Ouais.
5: Ça, c'était la deuxième. La troisième, c'était un espèce de désir de catharsis, de traverser son trauma puis de s'en affranchir.
1: Est-ce que tu recommandes ça?
5: Non.
1: Non, c'est ça, de s'affranchir de son trauma en regardant une histoire encore plus traumatisante.
5: Non, mais il y a un réflexe humain. Je l'ai vu de toutes sortes de manières.
0: C'est de s'assembler, de pas se sentir toute seule aussi, j'imagine, un peu.
2: Oui, plusieurs à écouter.
1: Léa, tu voulais dire quelque chose?
4: Oui, je me souviens pourquoi je suis tombée dans la spirale du true crime. C'est aussi que ça me donnait un sentiment de, à cause de tout ce qu'on vit avec Trump, puis toutes les gens qui ont, on dirait qu'ils sont au-dessus de tout.
1: Mm.
4: J'avais un plaisir complètement malsain à voir du monde se faire pogner puis à être puni.
5: Je sais pas si c'est si malsain.
4: De voir des gars payés, genre pour vrai, là, genre pour me confier. Je faisais même des fingers à ma télé quand le gars, il était pogné, puis j'étais comme, tu vas payer.
2: Moi, j'ai de la misère à écouter les documentaires ou les podcasts. Quand on ne sait pas c'est que non résolu, je suis comme, mais non.
1: 100%.
2: Mais non. Okay. Je suis juste fâchée. Dans le fond, 100%. Je veux qu'on trouve.
1: Question pour Dr Véro et Michel, parce que vous savez que vous
2: nous faites du bien.
1: Vos balados sont écoutés par des femmes. Sachant que votre public est majoritairement féminin, est-ce que vous créez vos balados avec cette information-là en tête?
5: Pas moi.
0: Moi non plus. On dirait que j'y pense pas tant que ça, mais d'emblée, ben, c'est pas réfléchi, mais on sait tellement c'est qui notre auditoire maintenant. Puis je pense que ça doit venir naturellement quand on écrit ou quand on s'adresse à l'une à l'autre, à Annie et moi. Mais on réfléchit pas à ça tant que ça. Puis honnêtement, tu sais, nous chez Captive, c'est à peu près 75% femmes, 25% hommes.
2: C'est énorme.
0: Et de plus en plus, les hommes sont engagés, puis nous répondent, puis sont insurgés, puis ça, ça fait du bien. Rebecca.
1: Je te pose la question, Charlie. Tu veux dire quelque chose?
3: Oui, ben moi justement, je trouve que c'est tellement parlant dans le fait que je trouve que ça détermine beaucoup plus, ça a des conséquences pour les femmes dans comment elles agissent et comment elles réfléchissent, alors que nous, les hommes gays, on se croit invincibles.
1: Ah oui.
3: Ben oui, mon Dieu, là, moi, à l'âge de 20 ans, aller rejoindre un monsieur dans son cabanon puis me dire y a pas de problème, là, c'est, je veux dire, alors que c'est des trucs que des femmes penseraient jamais faire. Mais pour les hommes gays, c'est courant et ça se passe très bien.
2: Donc,
3: là,
2: et pourtant, il y a des histoires macabres.
1: Oui, c'est ce que j'allais dire. Tu voudrais comme du true crime spécialisé dans la communauté

0: LGBT?
1: Il y en a, puis c'est intéressant, mais c'est beaucoup plus du Stranger Danger. C'est vraiment moins dans l'intimité parce que c'est ça la tendance. Mais je trouve que c'est super parlant des statistiques sur comment que ça détermine la psyché des femmes.
0: J'allais dire, Dr. Véro, psychocrime que tu as animé, tu avais décidé de faire un balado qui explorait la psyché des criminels.
2: Absolument, oui. Ben moi, c'est une de mes expertises. Quand je me suis spécialisée en troubles de la personnalité, je suis allée, entre autres, à l'UQTR pour me spécialiser dans les personnalités dangereuses, donc les meurtriers. Moi, ça fait longtemps que ça m'intéresse. Je me suis dit, je vais aller les comprendre.
0: Ben, on va écouter un extrait de ça.
3: Derrière ce sourire enjôleur et ces mots charmeurs se cache un esprit tortueux, calculateur et profondément troublé. Mais au-delà du charisme et de la façade d'un homme soi-disant normal, qui était ce fameux Ted Bundy?
0: Ben oui, là, Ted Bundy, tout le monde sait c'est qui, mais l'angle de... Parce qu'on en a parlé, on essaie de comprendre le pire de l'humain. Est-ce que c'est peu exploité, ça, dans le genre true crime, affaire de crime réel?
2: Ben moi, je suis un peu comme Léa, je fonctionne avec la frustration. C'est-à-dire que j'écoutais du true crime, du true crime, puis je me disais, pourquoi c'est aussi sensationnaliste? Je pense à des séries, notamment sur Netflix, où est-ce que, il a rien arrivé dans son enfance, c'est juste viré complètement fou, puis il a tué tout le monde. Excuse-moi, c'est vraiment plus compliqué que ça. Mm. Ça me frustrait de voir ça. C'est pour ça que j'aime Captive aussi, parce que, tu sais, les vrais faits, il n'y a pas de sensationnalisme. C'est ça que je voulais voir, donc c'est un peu comme... J'ai fait un balado comme ce que je voulais.
0: Oui, c'est ça, ce que tu voulais entendre. Oui, Captive qui est décrit de cette manière. Captive se veut un espace de réflexion, de mémoire et de respect.
4: Oui,
2: vraiment.
0: Est-ce que tu respectes la mission que tu t'es donnée, Michel?
4: J'essaie à tous les jours. Mais c'est vraiment, je veux te dire la vérité, là, Rebecca, c'est tous les jours je me pose la question éthique sur est-ce que ça sert à quelque chose? Mmh. Est-ce que on est en train d'empiéter sur des histoires qui ne nous appartiennent pas? Est-ce que vraiment on n'est pas en train de tomber dans le sensationnalisme? Tous les jours on se pose cette question-là, Annie puis moi. Pour le moment, on est bien, mais tu sais, on se ramène ou on est comme cette décision-là, on n'était pas bien avec. Fait qu'on va aller ailleurs. Comme dernièrement, on a décidé d'arrêter de faire des shows live ou des présentations devant le public.
0: Okay.
4: Parce que on se dit que premièrement, notre idée, c'est de donner la visibilité la plus grande possible à ces histoires-là. Donc, c'est sûr que quand tu restreins ça à un public de 200 personnes, en plus qui payent pour venir entendre une histoire... Donc, après deux ou trois, on se sentait pas bien ni l'une ni l'autre, puis on a décidé d'arrêter de faire ça, même si ça marchait du feu de Dieu, tu sais. Donc, on se pose la question tout le temps. C'est une drôle de bébite, le true crime, hein?
0: Oui, puis tu parles de... Je trouve ça intéressant parce que tu parles de devoir de mémoire.
4: Ouais.
0: Donc, se rappeler des victimes.
4: Vraiment.
0: Se rappeler des victimes.
4: Ouais.
0: Est-ce que tu penses à ça, Marilyn, quand tu l'écoutes? À cette éthique, à cette question éthique-là?
5: Je trouve qu'il y a quelque chose... mettons tout ce qui sort du Québec, je trouve qu'il y a comme un éloignement là, tu sais, on dirait que j'ai l'impression que ça
0: c'est
5: comme si ça existait pas. Je fais comme c'est pas vrai, c'est une histoire inventée.
0: C'est la fiction.
5: Mais on dirait que mon cerveau va pas là.
0: Ouais.
5: Mon cerveau va pas là, puis plus c'est intense, plus c'est sanglant, plus je suis comme ah, j'aime ça, puis j'en veux au Québec. Plus c'est intense, plus c'est on répète l'histoire, ça. Je suis comme, c'est ma famille. Faites attention.
6: C'est trop concret, genre.
5: Ouais, je suis comme, c'est proche de nous. Les familles peuvent entendre ça. Ah, c'est, je trouve ça triste pour peut-être. On peut-tu arrêter de parler de Cédrica? Je pense qu'on a fait le tour.
0: Ouais,
5: il y a comme quelque chose que je trouve qui est justement peut-être plus intime.
0: C'est toi, hein, Michel, qui s'auto-qualifie de la police du fun?
4: Vraiment.
0: T'es la police du
4: fun? Moi, je suis la police du fun dans toute la communauté des balados true crime parce que justement, je suis hyper sensible là-dessus. Puis moi, je travaille beaucoup dans les résolus puis avec les disparitions et je leur parle à ces familles là puis aussi avec Captive, on l'a vu là, le Québec c'est minuscule. À chaque épisode on a deux ou trois personnes reliées au crime qui
0: vous écrivent,
5: ben oui,
4: tout le temps. Donc c'est sûr que moi, mettons, après, quand j'entends, puis c'est correct, c'est toutes des bonnes personnes, puis tout le monde travaille fort, puis je veux dire, tout le monde a son ton, puis tout le monde, c'est une soupape pour certains.
5: Quand
4: je sais que
5: Marilyn,
4: toi t'aimes bien ça, tu sais, justement c'est ce que tu me disais tantôt, que t'aimes la dynamique entre les deux personnes, tu sais. Mais moi, ayant ça en tête, je suis vraiment la police du fun. Puis ils le savent, là, tous mes confrères et consœurs baladistes le savent. Mais ouais, je suis très sensible là-dessus.
5: Faut faire attention.
0: Ouais. Docteur Véro, ben, toi, tu recommences en plus cette année le balado psychocrime.
2: Je recommence cette année, probablement vers la fin de l'année. Ben moi, j'ai arrêté d'écouter certains balados parce que j'avais un profond malaise. C'est drôle parce que ce que tu dis, Marilyn, c'est vrai, quand c'est pas au Québec, on dirait on se sent plus loin. Mais moi, peu importe, même chez nous, je reste une psychologue, puis j'ai mon éthique, ma déontologie. Puis là, des fois, j'écoute des affaires, puis là, j'ai comme, j'ai un mal.

0: à l'aise. C'est vrai que c'est drôle, leur dynamique, mais là, c'est pas vraiment approprié.
1: Ouais, c'est pas le temps.
0: Moi, ça me dérange, personnellement.
1: Bon. Alors, si vous en écoutez, vous écoutez ceux de nos invités, Dr. Véro Ménard, vous écoutez celui de Michel Ouellette, Captive, on a dit Psychocrime, on a dit, voyons, j'arrive jamais à me rappeler de celui qui sort en 2020, à la fin de l'année.
0: Ah, oh, mais ça va être encore le Psychocrime.
1: Ah, ça va être encore le Psychocrime. Ouais. Sinon, on peut aussi, combler notre soif d'être enquêtrice en regardant Marilyn Jonca.
0: Sophie Lacoste est toujours là pour vous. On résout des meurtres.
1: À vous trois de passer l'heure avec nous.

0: Alors, Colin Boudrier est avec nous ce soir pour nous parler d'un documentaire qu'il a vu récemment et
1: oui.
0: dont il avait envie de parler avec nous.
1: Mais premièrement,
0: on dirait que j'ai 6 ans. Pardon.
1: Je pense qu'on peut le dire maintenant. Je pense qu'on a fait le tour des documentaires sur la Deuxième Guerre mondiale. Je pense qu'on a pressé le citron du nazisme jusqu'au bout, OK? Parce que la semaine dernière, Rebecca, j'ai regardé un documentaire sur le pénis d'Hitler. Pourquoi j'ai regardé ça? C'est pas comme si j'avais fait mes impôts non plus. J'ai pas de temps sur mes mains. Mais moi, je suis une victime là-dedans. Parce que un documentaire sur Hitler, c'est sûr que je vais le regarder, là. Les docus de la Deuxième Guerre mondiale, c'est le RuPaul's Drag Race des hommes hétéros, OK?
0: C'est notre
1: true crime à nous, OK? On peut pas s'empêcher. Ça, puis les documentaires sur les extraterrestres qui ont construit les pyramides.
0: Oui.
1: On peut pas s'empêcher de les regarder. C'est évident parce que ça passe à Historia à 22h, OK? C'est pile l'heure où on commence à revivre nos émotions de la journée si on n'a pas une distraction télévisuelle. Mm. On en a besoin. Mais le fait que je puisse pas m'empêcher de regarder un documentaire, je pense pas que c'est une raison pour le produire nécessairement, OK? Le truc avec ce documentaire-là, qui est la bite du Troisième Reich.
0: Ton titre à toi.
1: D'ailleurs, c'est un documentaire diffusé par la BBC et je pense que je veux prévenir les gens qui disent qu'on devrait investir autant dans notre télé publique que les Britanniques. Faites attention à ce que vous espérez, OK? Parce que ça se pourrait qu'on se retrouve avec une mini-série de 6 épisodes sur les problèmes d'éjaculation précoce de Johnny McDonald, OK? C'est un documentaire qui s'appelle Hitler's DNA Blueprint of a Dictator.
0: On parle d'ADN,
1: où on suit des scientifiques qui ont testé l'ADN d'Hitler et qui ont déterminé qu'il souffrait du syndrome de Kallmann, qui est un problème génétique qui entraîne des retards développementaux à la puberté. Fait que Hitler aurait probablement pas eu une puberté complète. Ce qui explique la petite moustache, ce n'était pas un coin esthétique, c'est juste ça qui poussait.
0: Okay,
1: C'est une découverte qui est en phase avec des dossiers médicaux d'Hitler qui ont refait surface en 2010 et qui avançait que il y a un des testicules de Hitler qui était jamais descendu.
0: Ouais.
1: OK, que Hitler avait seulement un testicule. Le documentaire précise aussi que 10% des gens qui ont le syndrome de Kallmann auraient un micro-pénis.
0: Ça, c'est pour vrai, c'est dans le documentaire.
1: Okay.
0: Bon, 10%
1: des gens qui ont ce syndrome-là. Tout le long du documentaire, moi, j'étais super captivé, mais je me demandais en même temps, peut-être qu'on devrait pas produire ce genre de contenu-là.
2: Mais en fait, ça sert à quoi?
1: Ben, c'est ça. Mais comprenez-moi bien, je veux pas dire qu'on devrait honorer la mémoire d'Hitler, OK? Si la BBC veut symboliquement le déterrer pour y mesurer la zouise grandir leur en face, OK? Au nom de la science. Mais pourquoi on se soucie de la vie sexuelle des criminels de guerre? Ça permet pas une meilleure analyse de leur personnalité, je pense pas. Ça allège pas la souffrance de leurs victimes. C'est juste comme une espèce de curiosité tordue, une espèce de
0: syndrome de Napoléon, non?
1: C'est une espèce de psychopop qui peut être dangereuse aussi.
0: Oui, on a un psychologue autour de la table. Pour l'instant, ça se prononce pas.
1: Ça m'a fait penser à une autre activité sexuelle de fasciste qui a été très médiatisée dernièrement.
2: Le kink de Colin.
1: Il y a un courriel qui a fuité il y a quelques mois entre le milliardaire pédophile Jeffrey Epstein et son frère, dans lequel son frère demandait si Poutine avait en sa possession une photo de Donald Trump blowing Boba. Je ne sais pas si vous vous rappelez de ça.
0: Ça avait fait
1: couler beaucoup d'encre quand c'était sorti. Céline Galipeau avait probablement dû dire fellation au téléjournal. Il y avait eu plein de spéculations sur qui était Boba à ce moment-là. On a même pensé que c'était peut-être Bill Clinton.
2: Oui, le plus beau jour de ma vie.
1: Et les gens ont allègrement humilié Trump à propos de ça sur les réseaux sociaux. Puis honnêtement, pourquoi, tu sais, pour une fois qu'on parle d'une relation consensuelle de Trump, on peut-tu y sacrer patience? Mais en même temps, je comprends très bien la curiosité, tu sais, sexualité puis criminel de guerre, ça touche à une corde.
0: Oui.
1: Moi aussi, j'aurais envie de savoir si Pol Pot avait une bite courbée ou c'est quoi les souches de VPH de Henry Kissinger. C'est sûr que je voudrais le savoir. Mais il me semble qu'on a assez de raisons de mépriser Hitler et Donald Trump. Les relations homosexuelles, la grosseur de leurs organes génitaux, ça devrait pas peser dans la balance, là.
2: Ça peserait pas beaucoup, en tout cas.
1: Je pense qu'une des raisons pour lesquelles on fait ça, c'est parce qu'on sait que ça les blesserait. Puis avec quelqu'un comme Trump, on a tellement l'impression qu'il y a rien pour l'humilier. Quand on a enfin une prise, on veut l'utiliser le plus possible.
0: Oui.
1: Mais ce qui est dangereux avec ça, c'est qu'il y a un sous-texte, puis ça implique que faire une fellation à un homme, potentiellement Bill Clinton, c'est une activité qui est risible. Je pense aussi qu'en faisant de la psychopop sur Hitler, en disant justement qu'il essayait de compenser pour son petit pénis, ou le fait qu'il avait juste un testicule, ça tombe dans la masculinité toxique, puis c'est pas nécessaire. On peut se ridiculiser Hitler sans être masculiniste.
0: Ah, genre, il est pas viril, il manque de testostérone.
1: Les dictateurs manquent de testostérone, puis c'est pour ça qu'ils
3: essaient de comprendre. J'en ai vu plein des gars pas impressionnants là, qui ont pas commis de génocide.
0: Mais là, c'est
1: C'est dangereux parce qu'après ça, le chemin est tout tracé pour que les gym bros commencent à dire que les gars qui mangent du tofu sont des génocidaires, ok? Ouais. Puis déjà que le végétarien le plus célèbre de l'histoire, c'est Hitler, pouvez-vous nous donner un break, s'il vous plaît? Et d'ailleurs, une critique du documentaire qui a été soulevée dans un excellent article de The Guardian, où on souligne que les résultats génétiques disaient aussi que Hitler avait une haute probabilité de comportement autiste.
0: C'est vrai, ça revient souvent, ça.
1: Oui. Et ça, c'est encore plus délicat, mais parce oui. que, tu sais, il y a certaines personnes qui vont faire des liens, qui vont voir que les personnes autistes sont potentiellement des Hitler en puissance. L'auteur soulignait aussi quelque chose de vraiment paradoxal et intéressant, que les pseudo-sciences autour de la race et de la génétique, c'est justement ce dans quoi les nazis baignaient.
0: Ouais.
1: C'est ironiquement ce dans quoi on retombe quand on essaye de se moquer d'Hitler en disant des affaires genre, ah, il voulait un troisième Reich, il aurait pu commencer par un deuxième testicule.
0: Oh.
1: Mais malheureusement, les documentaires puis le journalisme, ça échappe jamais à l'appel du sensationnalisme, hein, honnêtement. L'article brillant et nuancé dont je vous parle, qui était dans The Guardian, s'appelle « Did Hitler really have a micropénis? »
0: C'est vrai? Oui. Ça, c'est le nom,
1: c'est le nom de l'article de The Guardian.
0: Un jour, Dr. Véraud, peut-être que tu pourrais revenir pour nous parler de pourquoi on se soucie de la vie sexuelle des criminels de guerre.
2: Peut-être.
0: Il y a un lien
1: à faire.
2: C'est sûr qu'il y a un lien à faire.
0: Oui, exactement. Exactement, avec un lien avec le true crime. C'est pour ça que je le faisais. Ça, puis pour sortir de cette image.
2: Oui.
0: Tu nous as parlé pendant 8 minutes. Oui. Merci, Colin Boudrier. On est de retour tout de suite après le bulletin d'information avec Léa Strelitzky et Charlie Morin, qui nous présente son C-show, c'est-à-dire une opinion potentiellement impopulaire. Je m'appelle Rebecca McKinnon. À tout de suite après les infos.

0: Oui, c'est ça, Mian. Beaucoup d'amour avec l'artiste Love et les superstars de la Sibérie, Otiken, nous reviennent en France.
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3: Bonsoir, ici Fred Harding. Voici les informations. Tout d'abord. Et oui, le Centre Bell vibre au rythme de la fièvre du hockey à l'occasion du 6e match de la série opposant le Canadien de Montréal au Lightning de Tampa Bay. Le tricolore mène la série 3-2 et pourrait donc éliminer son rival dès ce soir. On va retrouver sur place Emma Guerrero-Dufour là, qui suit le match entouré de partisans. Emma, dites-nous quelle est l'atmosphère qui règne sur place?
4: Tu peux l'imaginer, c'est très festif, beaucoup de fébrilité dans l'air, mais ça fait quand même un petit peu là au cours de la première période parce que les gens étaient très concentrés sur la partie. Pour l'instant, première période est terminée, c'est toujours 0-0. Il y a quand même une marée là, de chandails rouges ici autour du Centre-Belle.